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0: Hey hey, salut à vous amis rockeuses, amis rockeurs, et soyez les bienvenus dans cette nouvelle édition de Rock à la Casbah, émission 935 que nous venons d'ouvrir avec le titre Definitive Map, extrait de l'album Massive Champion du groupe Get Down Services, qui est sorti au milieu du mois d'août de cette année sur le label Breakfast Records. Pour cette émission, nous sommes tous et toutes dans le studio. Salut les gars.
1: Salut.
0: C'était beau ça, tout le monde en même temps. On retrouvera évidemment notre ami Bruno en milieu d'émission. Get Down Services, ce sera le disque vedette évidemment. On va faire notre petit tour de table de qui a amené quoi. Qui veut commencer? Vous battez pas, hein?
2: Non, mais comme bon, j'ai amené disque vedette.
0: Oui,
2: voilà, j'ai amené disque vedette. Donc j'en parlerai peut-être un petit peu plus tout à l'heure. Et avec un peu de chance, j'aurai des groupes suisses, des petits suisses sur la fin.
3: Ah, et moi, ouais, c'est moi qui ouvre l'émission. Donc je
0: pas
3: pensais,
0: toi. Là, voilà. Olivier.
4: J'ai amené des choses, c'est pas les meilleures choses que je vais vous proposer.
0: Ah bah tu nous fais pas rêver.
4: Un groupe français qui réactive des groupes français d'il y a 20 ans.
0: Okay.
4: Et un excellent chanteur anglais.
0: Ah, ok.
4: Et toi Jordan?
0: Et moi, bah écoutez, je suis allée piocher comme Raph en Suisse et puis en Californie. Alors, on ne change pas des pays comme ça, hein, une équipe qui gagne. Et toi alors, Julien?
2: Eh ben moi j'ai sélectionné deux titres, un peu grand écart au niveau géographique, puisque vous aimez la géographie,
0: ouais.
2: On va aller en Australie puis ensuite en Angleterre. Et par contre, je suis dans une veine assez similaire, néo-post-punk, on va dire, et il commence à y avoir
0: bien.
2: Un peu des claviers, un peu plus de mélodie, et c'est en train d'évoluer aussi des fois vers des trucs un peu électro. En tout cas, je vais ouvrir avec un trio australien de Melbourne qui s'appelle Sex Mask, et j'ai eu un énorme coup de cœur pour ce
0: cet
2: groupe.
0: Été.
2: Ils sont, oui, c'est cet été que je l'ai découvert, puisque ouais. C'est sorti en août, leur premier EP. Ils sont tout jeunes, hein, ils ont moins de 4 ans d'existence, et ils sortent leur premier EP qui s'appelle Sex Mask sur le label Unpopular Recording, qui est un label de Melbourne. Et on va dire que c'est sur 5 titres, ils vont explorer des univers assez différents. Il y a un côté post-punk, il y a un côté un peu girly, une fille qui chante sur certains titres mais pas tous. Des fois il y a des côtés presque électropunk, et il y a un côté aussi, puisque ça m'a plu, hyper mélodique avec des bons refrains, un petit côté rock de stade.
0: Ah, t'aimes bien chanter dans
2: voilà.
0: ta voiture. Hein.
2: Mais là, on va dire que c'est un rock de mini stade, parce qu'ils sont pas du tout connus, mais je verrais bien ça dans un grand stade avec plein
0: stade
2: de sons.
0: Village.
4: Et comment tu as découvert ce groupe en faisant des recherches sur internet, en tapant ces deux mots clés?
2: Rock de stade.
0: Bravo.
2: Effectivement,
0: bravo.
2: Mais non, je sais même pas comment j'ai découvert. C'est en
5: dire,
2: fouillant
5: en
2: sur les internets.
5: Le dernier album d'Airborne que t'aimes bien aussi.
2: Voilà, c'est ça.
5: Un vrai
0: celui
5: groupe de stade,
0: avec la bière. Dedans.
2: Donc je vais vous partager un titre qui est peut-être un peu plus mainstream dans les 5 titres, mais que j'adore chanter à tue-tête, faux d'ailleurs.
0: Oui.
2: On écoute
0: on laissera ton micro ouvert.

0: Et c'était Life, les Anglais de Hull, qui sortent leur quatrième album Abstract Natural, qui est sorti au tout début de l'été, c'était peut-être au mois de juin. On a écouté le titre Dolly Wagon. Alors Life, c'est vraiment un groupe qu'on diffuse depuis longtemps dans Rock à la Casbah. Il avait été disque vedette, leur deuxième album. Moi, j'avais été vraiment très très fan. Et on reste un peu dans ce même univers post-punk, peut-être un peu plus parlé. Avant, ils chantaient plus, en tout cas sur ce titre-là. Et c'est vrai qu'ils sont quand même un petit peu assagis. Ça reste post-punk, mais on sent qu'ils ont envie de faire évoluer leur musique, parce que derrière, on sent quand même qu'il y a des musiciens. En tout cas, c'est très bien, très bon album, Abstract Natural, Life.
1: Trop bien, merci pour ce morceau. On enchaîne avec, on fait un petit pas vers la Suisse. Je vous l'avais dit, on part avec Barbara et Harry du duo Peter Kernel. Alors peut-être que Barbara Leneuve, vous la connaissez parce qu'elle a un groupe qui s'appelle
2: Camilla Spark.
1: Camilla Spark.
0: Elle s'appelait pas Camilla en fait.
1: Non, en fait, c'est pas son nom. En fait, c'est Barbara Leneuve. Elle s'appelle Barbara.
0: Putain, ils sont assez.
1: Camilla Spark, c'est un joli nom, n'empêche, tu vois.
2: C'est son pseudo d'artiste.
3: Et Peter Kernel, c'est pas quelqu'un.
1: Non, c'est pas quelqu'un non plus. Je pense que c'est dans leur délire là. Et lui, c'est Harry Bassetti. Il avait aussi un projet tout seul que j'avais passé l'année dernière, il y a deux ans.
0: Robert Jackie.
1: Non, Mortori, un truc comme ça, où ils chantent dans un dialecte des montagnes italiennes, parce qu'ils viennent de là, enfin, dans les montagnes italiennes helvètes, suisses.
0: Je crois qu'ils viennent de sortir un album alors. Mortori,
1: oui, il a sorti un truc cet été. Ouais,
0: j'ai
1: effectivement,
0: pas écouté encore, mais
1: moi
0: j'ai
1: non
0: vu
1: plus.
0: Que c'était sorti.
1: Ouais. À aller creuser.
3: C'est lui, voilà.
1: Peter Kernel, ils viennent de sortir, donc eux, c'est plutôt quand même un groupe de post-punk, hein, c'est assez rock, alors que Camilla Sparks, c'est très électro, et Mortori, c'est plus, je sais pas, de la balade, un peu, peut-être un peu folk dans mon souvenir. En tout cas, là, il y a juste un titre, il s'appelle Heartbreak, qui vient de sortir donc, sur leur label, parce qu'ils ont aussi un label qui s'appelle On The Camper Records. Et en fait, ça annonce une tournée. Ils vont faire quelques dates en France, là, au mois de novembre. Et d'ailleurs, avec mon alter ego de DJ La Scandaleuse, je vais faire deux dates avec eux, figurez-vous, à Briançon et à Bourg-les-Valence, parce qu'ici à Valence, on a une salle qui s'appelle le Vacarme Exquis. Donc voilà, je suis bien contente de faire ça avec eux. On va écouter ce morceau qui s'appelle Heartbreak, et ce sera suivi, mais peut-être que je parlerai entre les deux morceaux, d'un groupe de filles californiennes que j'aime beaucoup. Mais on commence avec Peter Kernel et le morceau Heartbreak.

0: Peter Kernel,
1: excellent titre.
0: Rock à la Casbah, très beau, hein. Mmh. Heartbreak.
2: Tu m'as un peu piqué celui-là. Hein.
0: Ah bon?
2: Bah oui.
0: Oh, désolé, Raph. Bon, la prochaine fois, tu me piqueras un morceau si tu veux.
2: Je compte bien le faire.
0: Mais tu peux, de toute façon, c'est la thématique de l'année.
1: Tu peux en parler, du coup.
2: Oui, je peux en parler parce qu'on a fait avec Jordan il n'y a pas très longtemps une émission à Rennes,
0: oui,
2: avec les copains et les copines de Purple Rain. Et c'était un titre que j'avais choisi pour cette émission-là. C'était, ouais, très très bien. On a fait une Purple à la Casbah ou une Reine à la Casbah dans le cadre des 35 ans,
0: oui,
2: de la Ferra.
0: Ouais,
2: c'était vraiment très chouette.
0: Mmh. Ouais, c'était vraiment chouette. On
1: vous
0: s'est
1: en
0: dit d'ailleurs.
1: Plus, c'est louche quand même.
0: Si, si, on s'en rappelle, c'était en début de soirée. Mais oui, on a fait 35 heures de radio non-stop. Alors
1: on
0: c'est gentil,
1: fout,
0: mais hein, c'est bon, on a le droit d'être fatigué.
1: Il faut assurer.
0: Mais on a assuré. On a assuré. On enchaîne avec un morceau des Death Valley Girls. Vous savez, c'est mes copines, je les aime bien, les Death Valley Girls.

0: On retrouve Bruno dans notre émission Rock à la Casbah. Salut Bruno.
1: Et salut à tous.
0: Très heureux de te retrouver pour cette nouvelle saison de Rock'n'Roll ensemble avec toute l'équipe. On va commencer avec un disque que tu sors sur ton label Dangerous Skylab.
1: Oui, c'est le nouvel album de Mr. Zero. Alors, nouvel album, l'album précédent avait déjà plus de 20 ans. Et là, c'est un retour incroyable. Donc, ça s'appelle Back from My Grave. Mr. Zero, c'est Oli. C'est en fait le batteur des Squares, groupe mythique nancéen, qui a été batteur des Headcoats aussi. Donc, quelqu'un d'assez reconnu dans la scène garage. Et là, il a encore une fois tout fait tout seul. L'album s'appelle Back from My Grave. C'est une véritable tuerie de groove, de fuzz, d'orgamonde. Voilà, pour les fans des Fleshtones, des Woggles, mais aussi effectivement de cette Medway scene qu'on aime beaucoup, des Prisoners de Billy Childish. Alors, on va écouter le morceau No More, qui est un des premiers extraits qu'on avait dévoilé. L'album est sorti depuis maintenant une semaine. C'est hautement recommandable. Donc voilà, ça sort chez Dangerous Skylab en vinyle. C'est Mr. Zero.

0: Et après ce morceau No More de Mr Zero, on va pouvoir découvrir une nouveauté de chez Sub Pop Records.
1: Oui, c'est un repressage en fait. C'est l'anthologie de Michael Yonkers. Michael Yonkers, c'est un doux dingue qui nous a quittés cette année. Et voilà, l'histoire de ces bandes est assez touchante. C'est enregistré en 68. C'est complètement hallucinant, croisement de Velvet, d'Azzy Atkins, de Suicide avant l'heure un peu, des effets de guitare, des choses assez étranges. Ces bandes ont été retrouvées dans les années 2000 et sont rééditées régulièrement depuis. Le truc un peu tragique dans l'histoire, c'est qu'en fait, Michael Yonkers n'était pas majeur au moment de l'enregistrement et Sire, qui était un des labels intéressés pour les sortir, n'a jamais pu concrétiser le deal. Ça l'a pas empêché de continuer à faire carrière, d'enregistrer plein de choses, des choses un peu plus folles qu'en fait, et plein de collaborations avec Blind Check, normalement, notamment. Donc c'est Michael Yonkers, on va écouter un des morceaux que je préfère, mais tout l'album est assez incroyable. C'est ces fameuses sessions 68. On va écouter le morceau qui s'appelle Puppeting. C'est Michael Yonkers. Je vous encourage d'aller faire un tour sur Wikipédia ou sur le web pour en apprendre un peu plus sur le personnage.

0: Et voilà, on retrouve notre ami Bruno pour sa chronique habituelle, pour une nouvelle saison. Vous êtes toujours à l'écoute de Rock à la Casbah, émission 935. Et bien, il est temps de passer au disque vedette de cette émission, Get Down Services, Raph.
1: Ouais, Get Down Services avec leur deuxième album, Massive Champion, qui est sorti chez Breakfast Records milieu du mois d'août, le 14 août. Mmh. Moi, c'est un disque qui m'accompagne depuis cette date et qui me fait bouger, qui me fait danser aussi. Et je danse extrêmement bien, vous avez pu vous en rendre compte.
0: Et d'ailleurs, tu chantes en dansant.
1: Et je chante aussi bien que Julien. Et ça, d'un coup, c'est formidable. Et je suis vraiment. D'un coup, je suis tout seul chez moi. Quoi. Et
0: tu es libre.
1: Je suis libre.
0: Hein voilà. Enfin,
1: mon corps se libère. C'est ça. C'est super. Non, voilà, c'est leur deuxième album. Le premier était sorti en 2013. Entre temps, il y a eu deux EP qui ont plutôt bien marché. Celui-là sort donc ce mois d'août. Ils sont originaires de Bristol. Et ils font toujours cette espèce de post-punk, comme on a pu l'entendre sur le premier groupe qui même moi me rappelait les Iggy Pop All Death Metal ou les Viagra Boy.
0: Tu veux dire Sex Mask, le morceau qu'on écoutait en tout premier,
1: Sex Mask c'était Julien, le tout premier
0: oui.
1: C'était
0: Definitive Map. Le premier,
1: voilà,
0: oui.
1: Un truc très guitare, mais il y a aussi des choses très dansantes. Le morceau d'ouverture, c'est une balade irlandaise. On finit avec des côtés très disco-funk aussi. Donc c'est un disque qui va un peu dans tous les sens. Et là-dedans, il y a 6-7 morceaux sur les 13 qui sont excellents, vraiment qui sont très très bons.
2: La moitié quoi.
1: Un peu plus de la moitié quand même. Et moi je trouve que moi j'ai un peu plus de mal avec le funk. Et donc voilà, ce disco funk me plaît un peu moins. Mais les gens qui aiment, je pense que vont apprécier ces morceaux-là. En tout cas,
0: moi, je les connaissais plus comme ça avec ce disco funk.
1: Voilà, ils se cantonnent pas à un seul style. Et c'est pas plus mal. Parce que ça fait un disque très riche et tu peux moins aimer un morceau que l'autre, mais tout s'écoute très très bien dans la longueur. Et voilà, donc c'est un très bon disque du début jusqu'à la fin. Et je pense qu'il va rejoindre mon top 2026. Sais que toi, tu aimes bien connaître ça un peu.
0: On arrive à la fin de l'année 2026.
1: On arrive bientôt. Hein, donc,
2: ouais. Moi, il y sera pas. Ce que je préfère dans ce que j'ai écouté de ce groupe, j'ai écouté 3-4 titres, c'est vraiment le titre de l'album, Massive Champion.
1: Ah. Bah, tu vois, je l'ai pas choisi.
0: Et ben voilà, donc alors qu'est-ce que tu nous as choisi
1: comme
0: titre?
1: Il devait y avoir du piano dans ce morceau,
0: du saxophone.
1: Non, je vous ai choisi un titre hyper dansant qui s'appelle The Radiator, et ça sera suivi par un titre hyper, hyper catchy et hyper rentre-dedans avec des grosses guitares qui s'appelle Probiotic. On va danser d'abord avec Radiator.
0: Non, mais c'est un morceau probiotique.

0: Get Down Services dans ce numéro 935 de Rock à la Casbah. C'était le morceau Probiotique.
1: J'adore ce titre.
2: Il est bien, très stoudien.
0: Ah ouais, à fond. Hein,
2: je revois ma copie.
0: Ah, merci.
1: Ah, oh là là, alors bien. Bingo.
0: Et j'ai choisi un morceau beaucoup plus calme pour finir.
2: Oui, entre Primal Scream et les Stooges, deuxième album.
0: On ira encore vers une autre esthétique.
2: Tu nous régales, Raph.
0: Toujours, c'est la régalade.
1: Allez, jingle. Attention.

0: Incredible.
1: Notre ami attaché de presse JP va m'en vouloir d'en parler à l'antenne, mais il sait que ce que je vais dire, puisque j'ai déjà échangé avec lui à ce propos. 20 ans après la hype des bébés rockers, c'était quand même un nom très ridicule. Cette...
2: Oui, on est bien d'accord.
1: Voilà leur rejeton en direct de Rennes sur leur premier album Promis ce soir, sorti chez ZRP. Le groupe Romance se place en héritier des bébés brunes. Alors, petit point, selon moi, c'était vraiment les seuls du lot à avoir un talent de composition et d'écriture. Ambiance tête à claque sur la pochette, pose vocale parfois agaçante, texte encore un peu vert pour ne pas dire cucu voire concon, mais d'excellentes compositions qui savent parler à mon petit cœur de rocker. Les mélodies sont bien troussées, l'énergie est plutôt canalisée. Nous saluons les belles fulgurances musicales, mention spéciale pour saxophone qui résonne avec celui des Death Valley Girls dont on parlait tout à l'heure, Julien fait la moue, ainsi que de subtils arrangements de claviers, notamment James Elegance emballe le tout dans une production à la fois serrée et ample. La chanson de Romance que l'on va écouter sonne, mais vraiment très très très bébé brune. À vous de comparer Nicotine Love, la chanson titre du deuxième et meilleur album de la bande à Adrian Gallo, avec Cigarette et Verveine du groupe Romance.
2: Je t'aime.

0: Je vous avais pas menti, il y a du saxophone.
1: Il
0: est pour vous toutes et tous, surtout pour toi, mon Julien.
2: Ah oui, non, mais...
0: JP, je t'adore. Continue de m'envoyer des disques comme ça, mais j'aime bien ce disque. Il finira pas sur le podium. Je vous l'annonce aussi. À l'annonce d'un projet artistique d'un fils d'eux, notre première réaction est généralement l'agacement. Ensuite, et très rapidement, vient la curiosité, parfois malsaine, de savoir si la progéniture sera à la hauteur de ses parents. Tracy Thorn et Ben Watt du duo.
1: Oh merde, arrête avec tes blagues.
0: Everything But The Girl. N'ont pas fait que d'excellents disques ensemble, ils ont eu ensemble un fils, Blake. Sous Avatar Family Stereo, fin juillet, il a livré The Thread, un premier album plus qu'honorable chez Bella Union. C'est propre, agréable, sans grande surprise pour qui aime la pop folk moderne, aéré, épuré et bien arrangé. D'aucuns salueront la proximité vocale avec JJ Johansson. Nous allons écouter Family Stereo. Je sais plus quel titre, c'est Remedy. Il y a du piano, Raph. Hein.
1: Ah, j'espère qu'il y a du saxophone aussi.
3: Non, mais c'est long à venir, par contre.
1: Mmh. Ouais.
0: On aurait dû le mettre.
3: Ça arrive doucement.
0: Family Stereo.

0: C'est l'heure de la sieste.
1: Non, ça fait
0: la Casbah.
1: J'avoue, ça fait très musique de fin de série.
0: C'est beau.
1: C'est beau, c'est lisse, c'est propre, ça sent la savonnette, mais ça passe.
0: Je sais pas ce que ça veut
1: et
0: dire,
1: Julien
0: ça sent la savonnette.
1: Julien nous a dit, on est déjà à Noël, c'est vrai qu'on n'a jamais été aussi proche de Noël.
2: Il y a les petits carillons et tout.
0: Ouais.
1: Rendez-vous pour le best-of dans pas longtemps.
0: Ben voilà, ça fera une bonne émission pour Noël. On arrive à la fin de cette émission, tu voulais dire un mot?
2: Non, pas du tout.
0: C'est moi j'ai cru.
3: Deux mots alors.
0: Eh bien oui, je dois vous rappeler que cette émission est réalisée en direct et enregistrée dans le studio de Radio Méga. Non, ah oui, t'as un morceau,
2: passer un titre avant, parce que maintenant j'en parlerai après, tiens, comme ça.

0: Et voilà, je voulais vous réveiller un petit peu après ce morceau, Bingo.
1: Mathilde !
0: Voilà, c'était Mord Fustang, un groupe suisse originaire de Zurich avec une chanteuse Valentino. C'est pour ça qu'on adore.
1: C'est
0: sorti chez la Suisse Primitive. La Suisse Primitive, et ça date un peu, c'est 2024. Je vous invite à aller sur le site de Radio Vostok à Genève. Il y a un petit live qui est diffusable, qui est à voir et qui est très sympa. Et à noter quand même que tout à l'heure, on parlait de rock australien. Bah, c'est quand même Mickey Young qui a masterisé encore une fois ce disque. Alors, ce morceau, c'est pas le plus représentatif de l'album. Ils sont plutôt dans la veine Black Angels. C'est plutôt psyché, mais j'aime bien ce petit morceau d'une minute là, comme ça on peut le balancer un peu quand on veut. Et puis il vous a surpris. C'est ce qui m'a le plus plu quand même.
1: Ouais, ça y est, je peux finir l'émission.
0: Finir l'émission.
1: Voilà, c'était Rock à la Casbah, édition 935. Donc je vous rappelle qu'elle est enregistrée et réalisée dans le studio de Radio Méga à Valence dans la Drôme, qui est une Ferra. J'ai failli dire Ferra Rock. La Ferra Rock est devenue la Ferra, qu'on se le dise. Vous pouvez retrouver cette émission en podcast sur notre site casbah-records.com. Il y a quelques interviews qui vont arriver. Je suis en train de vous préparer des trucs. On les mettra sur le site parce que, de temps en temps, il y a quelques interviews. En ce moment, il n'y en a pas trop.
2: Non, mais non. Je corrigerai les fautes.
1: Ouais, voilà. Si tu veux. Pas de problème. Vous pourrez évidemment retrouver le podcast de cette émission que l'on termine avec un titre donc, de Get Down Services de leur album Massive Champion, sorti au mois d'août de cette année. On écoute le morceau What's On Your Mind, et c'est sorti chez Breakfast Records.
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3: Il est 8h à Paris, 6h en temps universel. Merci d'écouter RFI. Le journal international, bonjour Marion Cazeneuve.
4: Bonjour Clotilde, bonjour à tous.
3: Bain de foule, messe en plein air, rencontre à l'Elysée. Le pape François entame un voyage de 4 jours en France.
4: Religieux et diplomatique, l'événement est très attendu par les catholiques, mais aussi par Emmanuel Macron qui n'avait encore jamais reçu de pape au palais présidentiel. Autre visite d'État dans l'actualité, celle du président chinois aux États-Unis. Donald Trump a souligné sa grande amitié avec Xi Jinping. Plus mesuré, ce dernier parle de coexistence pacifique. Le premier ministre israélien bat les idée de génocide à Gaza à la tribune de l'ONU, discours en partie boycotté. À Madagascar, ce 25 septembre marque le premier anniversaire du soulèvement de la jeunesse. Et puis, un scandale littéraire prend de plus en plus d'ampleur entre la France et le Canada. L'auteur Télisson Aurélien, accusé d'avoir eu recours à l'intelligence artificielle pour écrire son dernier roman, est désormais aussi accusé de plagiat.
3: Le pape Léon XIV est donc en route vers Paris.
4: Il entame ce matin une visite d'État de 4 jours en France. Il se rendra donc à Paris, à Saint-Denis, à Lourdes et à Metz. Une visite très attendue avec un dispositif hors norme. 80 000 personnes au Stade de France ce soir pour une soirée de prière. 600 000 demain pour une messe place de la Concorde. Et puis un arrêt aussi à la cathédrale Notre-Dame de Paris, parée pour l'occasion des drapeaux français et du Vatican. Laurence Théo a rencontré quelques fidèles hier aux abords du monument.
5: Le regard porté vers la cathédrale, les mains jointes, Anne est en pleine prière. Elle se sent concernée par la visite du pape en France.
6: C'est le chef de l'Église. En plus, j'ai entendu qu'il était ouvert à toutes les autres religions. Je trouve que c'est un message d'ouverture.
7: Ce serait important de le voir.
6: Le voir, non, ce n'est pas une star, non.
5: Venue de province, la jeune Emma ira au Stade de France.
8: C'est bien de pouvoir le voir, je pense, à proximité. Du coup, parce qu'on ne va pas tous à moyen d'aller à Rome, quoi.
5: Les deux mains posées sur le guidon de sa bicyclette, Alexander est polonais. Il rejoint le pape quand ce dernier dit que croire ne suffit pas.
9: Si on juste believe, on ne change rien. Juste en surface, pas intérieur.
5: C'est une petite dame qui s'appuie sur une canne. Dolores est argentine. Pour elle, la venue du souverain pontife est une grande joie.
10: Je suis catholique. Je crois qu'ils sont des plus importantes personnes. Ils les respectent et ils respectent les personnes, toutes les personnes, les pauvres surtout. Et en novembre, il va aller à Argentine.
5: Dolores n'aura pas la force de se rendre à la messe, mais elle suivra l'événement devant son écran de télévision.
4: Reportage de Laurence Théo et cette visite papale est la première d'une telle ampleur en France depuis 18 ans. Une première aussi pour Emmanuel Macron qui, en 10 ans, n'avait jamais reçu de souverain pontife à l'Élysée, Valérie Gasse.
11: Même pour la réouverture de la cathédrale Notre-Dame de Paris, 5 ans après le terrible incendie qu'il avait ravagé, le pape François n'avait pas voulu effectuer une visite officielle en France, au grand regret d'Emmanuel Macron. François avait préféré le cadre des rencontres méditerranéennes pour venir à Marseille quelques mois auparavant et célébrer une messe au stade Vélodrome, où le président français l'avait tout de même rejoint. Alors la venue de son successeur Léon XIV est une très bonne nouvelle pour Emmanuel Macron, qui désespérait de réussir à recevoir un pape avant la fin de son mandat, même si le Vatican n'a pas souhaité l'organisation d'une visite d'État au sens protocolaire. En avril dernier, dès son premier déplacement au Vatican après l'élection du nouveau souverain pontife, Emmanuel Macron avait lancé l'invitation à Léon XIV. Ce pape, pour qui la France n'est pas un pays comme les autres, car sa grand-mère est née au Havre, arrive donc à Paris 18 ans après Benoît XVI, le dernier Saint-Père à avoir réalisé une visite officielle en France. C'est un moment important pour la nation et en particulier pour les catholiques, explique l'entourage du chef de l'État. C'est un moment important aussi dans le récit de la présidence d'Emmanuel Macron, dont il écrit les dernières pages.
4: Valérie Gasse, et on revient sur la visite du pape après ce journal avec notre grand invité international, le cardinal Jean-Marc Aveline, président de la Conférence des évêques de France.
3: Et avant de recevoir Léon XIV à l'Élysée, Emmanuel Macron répondait hier aux questions des journalistes de France 2 et de TF1.
4: Il s'est notamment exprimé sur la flambée des prix du carburant liée aux guerres en Ukraine et au Moyen-Orient. Il n'exclut pas de baisser les taxes sur les carburants et va aussi envoyer des soldats en Arabie Saoudite, notamment sur le site de Yanbu, maillon stratégique des installations pétrolières saoudiennes. Les hostilités se sont sont intensifiées ces dernières semaines entre Riyad et les rebelles houthis du Yémen. Alors que le président iranien lui assure que son pays n'est pas responsable des actions des houthis, Massoud Pezeshkian, qui donnait un entretien à la chaîne américaine Fox News, a aussi parlé de la guerre Iran-États-Unis. C'est aux États-Unis, dit-il, d'arrêter ou non la guerre avec l'Iran.
3: Le président chinois, de son côté, a demandé aux deux pays de résoudre leurs différends le plus vite possible.
4: Xi Jinping reçu avec tous les honneurs aux États-Unis. Avec un dîner de gala hier soir à la Maison Blanche, c'était après un tête-à-tête dans le bureau ovale avec Donald Trump. Ils ont abordé plusieurs sujets. Vincent Souriau, vous êtes notre correspondant à Washington. Vincent, sur le fond, on attend toujours du concret.
0: Effectivement, parce que ce qui relevait de l'urgence a été réglé en coulisses avant même cette rencontre en réalité. Et cette urgence, c'était la guerre commerciale qui risquait de reprendre le 10 novembre. Ça, c'est fait. La trêve entre les deux pays a été prolongée de 2 mois. Et la Maison-Blanche ne cache pas qu'elle espère, peut-être d'ici à janvier, peut-être un peu plus tard, un accord économique global avec la Chine. Le gouvernement chinois demande une baisse pérenne des barrières douanières. Les Américains réclament en échange un accès garanti aux terres rares. Ils veulent aussi que la Chine s'engage à acheter du soja, des avions américains. Tout ça fait partie de la négociation et c'est le dossier primordial des deux côtés, aussi bien à Pékin qu'à Washington. On cherche à stabiliser cette relation commerciale que Donald Trump a vraiment bousculée dès le début de son deuxième mandat.
4: Et sur les autres dossiers, Vincent, comme Taïwan ou l'intelligence artificielle, rien de nouveau ?
0: Rien de public, en tout cas. Le rendez-vous d'hier à la Maison-Blanche a duré 3 heures. Tout a été passé en revue, mais à ce stade, rien n'a filtré. La seule chose qui a émergé hier, c'est cet appel de Xi Jinping à ce que l'humanité garde le contrôle sur le développement de l'intelligence artificielle. De ce point de vue-là, il y a une petite divergence de vue avec Donald Trump, qui n'arrête pas de répéter qu'il ne veut pas de régulation. On a tout de même entendu dire que la Chine et les États-Unis pourraient établir un canal de discussion spécifique et se parler en cas de dérive grave des agents d'IA, comme ce qu'on a vu cet été. Mais pour l'instant, on est encore au stade du vœu pieux.
4: Vincent Souriau à Washington et une annonce concrète, tout de même signe surtout du réchauffement des relations entre les deux pays. L'arrivée prochaine de 2 pandas géants dans un zoo d'Atlanta, en Géorgie. Les pandas, mammifères emblématiques de la diplomatie chinoise. La visite d'État de Xi Jinping s'achève aujourd'hui avec une visite des archives nationales, toujours à Washington et toujours en compagnie de Donald Trump.
3: Donald Trump qui a eu beaucoup moins d'égards envers le Premier ministre israélien.
4: Pas de tête à tête avec Benjamin Netanyahou qui se contente donc d'une visite éclair à New York. Il a pris la parole hier lors de l'Assemblée générale des Nations Unies, un discours boycotté par une partie des représentants dans la salle. Julien Chavanne est notre envoyé spécial à New York.
1: C'est désormais une tradition. Benjamin Netanyahou arrive à la tribune. Des dizaines de délégations claquent la porte.
7: S'il reste encore dans cette salle des lâches qui n'ont pas quitté les lieux, qu'ils le fassent maintenant.
1: Le ton est donné. Le Premier ministre israélien n'est pas venu ici pour trouver des solutions, mais pour régler ses comptes. D'abord avec la France et le Royaume-Uni qui veulent interdire les importations des colonies israéliennes.
7: Bon sang, ce sont eux qui ont inventé le terme colonialisme. Leurs colonies s'étendaient dans le monde entier.
1: Avec le Qatar ou encore le président turc Recep Tayyip Erdogan, un tyran. Avec Zoran Mamdani, le maire antisémite de New York, dit-il, qui voulait l'empêcher de venir. Benjamin Netanyahou, recherché par la CPI, rejette encore une fois les accusations de génocide. Les violences commises par les colons israéliens justifient la guerre avec l'Iran. En réalité, son discours s'adressait d'abord et avant tout aux électeurs israéliens.
7: Nous continuerons à défendre notre État. Nous continuerons à l'emporter car nous n'avons pas d'autre choix.
1: Benjamin Netanyahou parle aussi de lui en difficulté dans les sondages. Sa survie politique se joue aux législatives le mois prochain. Julien Chavanne, New York, RFI.
4: Et autre discours hier à la tribune de l'ONU, celui du Premier ministre népalais qui affirme que les inondations au Népal du mois dernier étaient un avertissement pour le monde.
3: 6h09 TU ce 25 septembre marque aussi le premier anniversaire du soulèvement de la Gen Z à Madagascar.
4: La jeunesse entamait des manifestations massives contre la corruption. Elles avaient mené à la chute du président Ange Razoel et à l'arrivée au pouvoir des militaires qui mènent depuis la transition. Si certains jeunes y ont vu une révolution volée. D'autres voix retiennent plutôt que le 25 septembre a donné naissance à une nouvelle conscience citoyenne à Madagascar. Sur place, Guillaume Fabry.
12: Conditions de vie extrêmement précaires, sentiment d'humiliation face à un pouvoir corrompu et déconnecté, manque de perspective d'avenir. Le 25 septembre 2025, la jeunesse malgache a laissé éclater une colère et un mal-être longtemps passé sous silence. Mais le processus politique qui s'est enclenché dans la foulée lui a largement échappé, estime Juvence Ramas, chercheur en sciences politiques, enseignant à l'université de Tamatave.
13: Je dirais que c'est plutôt un acteur marginal, dans le sens où elle n'est pas au cœur du nouveau pouvoir qui s'est mis en place. Il y a beaucoup de revenants qui sont là au pouvoir, puis les pratiques politiques changent très peu. Je dis, bon, si on croit aux élections, à moins de se faire représenter, c'est de s'y présenter et de s'organiser.
12: La politologue Keta Kandjian Rafitoson, vice-présidente de l'ONG Transparency International, voit, elle, dans cette journée du 25 septembre, un moment fondateur.
14: L'année dernière, beaucoup ont découvert qu'ils n'étaient pas condamnés à subir individuellement, qu'ils pouvaient se parler, s'organiser, documenter, se mobiliser, imposer leurs questions dans le débat public. Et ça, les jeunes sont vraiment aussi sur le front line. Ils sont les principaux acteurs de ce réveil de la conscience citoyenne.
12: La jeunesse a certes acquis une capacité à dire non, ajoute Keta Kandjian Rafitoson, mais le prochain défi est de construire une capacité collective à faire autrement. Guillaume Fabrion, Tananarive, RFI.
3: Et puis Marion, la polémique continue d'enfler autour des écrits de Télisson Aurélien.
4: Cet auteur québécois d'origine haïtienne est en lice pour le prestigieux prix Goncourt en France, mais il est soupçonné d'avoir écrit son roman « C'était ça ou mourir » avec l'aide de l'intelligence artificielle. Et maintenant, Nafi Alibert, il est aussi accusé de plagiat après les révélations d'un journal au Canada.
15: L'affaire Télisson Aurélien a pris une autre dimension avec l'enquête du quotidien québécois La Presse, son vice-président à l'information, François Cardinal.
16: Il faut quand même réaliser qu'on parle d'un même individu, mais on parle de trois allégations qui sont très différentes l'une de l'autre.
15: D'abord, des soupçons de recours à l'intelligence artificielle dans son œuvre littéraire, puis dans ses articles publiés dans La Presse, le journal a soumis ses textes à l'outil de détection Pangram.
16: Il y avait de fortes chances qui est un recours systémique à l'intelligence artificielle depuis 2025.
15: Et désormais,
16: l'autre question, c'est celle du plagiat. Là, on tombe dans une autre galaxie de péchés journalistiques, plus grave à mon sens, parce qu'on tombe dans la tromperie pure et simple.
15: L'enquête remonte alors à une lettre d'opinion publiée en 2013.
16: Et on a vite réalisé qu'il y avait des textes qui avaient été pillés un peu partout sur la planète, mais on n'était pas les seules victimes.
15: Au moins une demi-douzaine de textes sont concernés, dont un article de Mediapart ou encore une nouvelle primée par Radio-Canada, une liste qui s'allonge et la presse poursuit désormais son enquête pour comprendre comment ces écrits ont pu passer aussi longtemps entre les mailles du filet. Nafi Alibert, Montréal, RFI.
4: Et l'éditeur canadien de Télisson Aurélien a suspendu la tournée promotionnelle de l'auteur. Ce dernier, qui participait hier à un festival littéraire dans le sud de la France, nie les accusations de recours à l'IA et parle d'une volonté de le faire.
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22: Pas grand-chose à se mettre sous la dent cette fin de semaine dans l'agenda, mais quand même. Samedi 26 septembre, dans le cadre de la mobilisation nationale pour le climat, le vivant, la paix et la justice sociale, plusieurs associations centrafricaines, notamment le Manifeste et Alternabio, interviendront toute la matinée sur le marché, place de l'Hôtel de Ville, vous pouvez aller les rencontrer. Le soir, un concert de Camille Desbois, chanson piquante et remuante au lieu dit, rue de l'Industrie à Saint-Afrique, à 21h. Enfin, à l'occasion de la 5e édition nationale de la fête de la spiruline, la ferme spiruline des Grands Causses à Saint-Rome-de-Sermont fête ses 10 ans et ouvre ses portes les samedis 26 de 15h à 18h et dimanche 27 de 9h à 18h. Visite toutes les heures sur réservation au 06 87 36 14 94. Et n'oubliez pas que c'est ce samedi que se courent les 100 km de Millau, une course qui passera par Sainte-Afrique. Il est trop tard pour s'inscrire, mais pas pour aller encourager les courageux et pour éviter les routes coupées. Et c'est tout pour le week-end, mais du lundi 28 septembre au vendredi 9 octobre auront lieu des travaux de réfection sur l'A75. La voie nord-sud, donc vers Béziers, sera fermée entre les sorties 46 Beaumescure et 47 La Cavalerie. la circulation sera basculée sur la voie de gauche et se fera à double sens sur ces 11 km. Pour aller sur Béziers, il faudra donc aller prendre l'autoroute à la cavalerie. Le cinéma maintenant. Au cinéma Le Moderne à Sainte-Afrique, La vie d'une femme avec Léa Drucker et Charles Berling, vendredi à 21h, samedi à 17h, dimanche à 17h et 21h, lundi et mardi à 21h. L'inconnu d'Arthur Harari avec Léa Seydoux, samedi à 21h, dimanche à 17h et 21h. Les héros du Louvre, film historique d'Eli Chouraki avec Cadmerad et Marie-Julia, vendredi à 21h, samedi à 17h et 21h, dimanche à 14h, lundi et mardi 20 à 21h. Ducobu et le fantôme de Saint-Potache, comédie d'Alice Moon, en avant-première, dimanche à 15h. Amio, suite et fin du festival Play It Again, les films d'hier dans les cinémas d'aujourd'hui, avec, tenez-vous bien, Les Tontons Flingueurs de Georges Lautner, film culte si l'année, avec notamment Lino Ventura, Bernard Blier, Francis Blanche et des dialogues de, bien sûr, Michel Audiard. C'est vendredi à 14h15. La séance est gratuite, accessible avec des sous-titres pour les personnes malentendantes et une auto-description possible sur smartphone avec une appli. Si vous ne l'avez pas vu, c'est bien l'occasion. Et pour finir en beauté, Apocalypse Now, Final Cut de Francis Ford Coppola. Le film qui dure 3 heures en version originale sous-titrée, dimanche à 17h. Ciné hispanique avec Cosmos de Germina Rau en version originale sous-titrée, lundi 28 à 14h et 20h30, mardi 29 à 18h10. Les autres films, les nouveautés, il y a Earth of the Beast, Cœur de la Bête, film d'action et d'aventure avec Brad Pitt, vendredi à 14h et 20h45, samedi à 14h, 16h10 en version originale et 20h45, dimanche à 16h10 et 18h30 en version originale, lundi à 14h et 18h20 en version originale et mardi à 18h15. Justin Le Juste, la révolte d'un paysan français et d'un tirailleur sénégalais pendant la Première Guerre mondiale. Vendredi à 13h50 et 18h30, samedi à 16h10 et 20h45, dimanche à 14h et 16h10, lundi à 13h50 et 18h10, mardi à 18h15 et 21h. Les Ensorceleuses 2, romance fantastique avec Nicole Kidman et Sandra Bullock. Vendredi à 18h10, samedi à 17h20 et 20h45, dimanche à 14h, mardi à 20h45. Les Survivants du Che, documentaire. Vendredi à 16h10, samedi à 18h30, lundi à 16h10 et 20h45. Et les films qui reviennent en Xienne semaine, Histoire de la nuit, vendredi à 20h45, samedi à 14h et 18h20, dimanche à 13h50, lundi à 16h10 et mardi à 18h15. Si tu penses bien, une histoire de contrôle par Géraldine Nakache, vendredi à 16h20, samedi à 14h et 18h30, dimanche à 14h, lundi et mardi à 20h45. Fjord en version originale sous-titrée, vendredi à 20h45, dimanche à 10h20, et c'est tout. L'Odyssée, samedi à 20h et dimanche à 17h. La bataille de Gaulle, partie 1, l'âge de fer, vendredi à 20h, lundi à 14h. La bataille de Gaulle, partie 2, j'écris ton nom, dimanche à 10h30, lundi à 20h30. La vie d'une femme, avec Léa Drucker et Charles Berling, vendredi à 18h30, samedi à 16h20, dimanche 10h30 et 18h30, lundi 18h30, mardi 20h45. Les héros du Louvre, drame historique d'Eli Chouraki, avec Cadmerad et Marie-Gina, samedi à 14h, lundi à 18h30. Soudain, de Ryusuke Hamaguchi, avec Virginie et Ferra. Attention, ça dure 3h15, vendredi à 14h et dimanche à 10h. Et pour les jeunes, un film d'animation, Chien bleu et autres belles histoires de l'école des loisirs, le fameux éditeur pour la jeunesse, samedi à 16h10. Enfin au cinéma Le Temple à Camarès, c'est beaucoup plus facile, tombé du ciel, vendredi, samedi, dimanche à 21h. Et c'est tout pour aujourd'hui.

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11: L'écologie politique, c'est aussi la façon dont on va penser l'économie. Je veux une autre économie. Aller vers une forme de décroissance. Ah là là, le mot est jeté.
12: Charles Fournier,
11: d'une post-croissance,
12: député écologiste d'Indre-et-Loire.
11: Parce que continuer dans ce sens-là, ça va nous emmener dans le mur. Et donc du coup, bah, faut débattre de tout ça. Il n'y aura pas de réussite s'il n'y a pas de compromis. Pas de compromission, mais des compromis. On a donné des droits à l'entreprise, on a donné des droits à l'homme, mais on n'a pas donné de droits à la nature. Et donc, qui perd les arbitrages? Eh bien, la nature, tout le temps. Si on élève la nature au même rang juridique qu'une entreprise, si on la met à la même hauteur, si on lui permet de se défendre, c'est évidemment des visages.

0: bonnes nouvelles qu'on va commenter avant de dresser un très sombre constat de notre situation écologique, démocratique et les voies pour parer ces catastrophes.
1: On est dans une situation d'un monde qui commence à prendre la mesure des problèmes, mais qui n'est pas du tout prêt à les changer. Sur le modèle agricole, il faut faire rupture. Dans le délai le plus court possible, aller vers une agriculture paysanne, elle est capable de nourrir. Il faut arrêter un certain nombre de cultures progressivement qui consomment énormément d'eau parce que ça ne tiendra pas avec le reste. Si on acte qu'on va vers un autre modèle, alors on mettra en œuvre toutes ces solutions. Et ce cap, ça doit être un changement de modèle et c'est ce modèle qu'il faut enclencher.
0: Septembre 2026, la canicule et son cortège de catastrophes annoncées depuis des décennies laissent place à une lugubre rentrée sous les menaces fascistes et écocidaires, les deux allant de pair, puisque l'extrême droite est toujours alliée à la droite pour voter des lois antisociales et anti-environnementales, dont la méphitique loi d'urgence agricole, la LUA, aussi dite loi Duplon 2, grande offensive contre le vivant au profit de multinationales de l'agro-industrie. Plus de fermes-usines, de méga-bassines, de pesticides, dont l'acétamipride, contre laquelle plus de 2 millions de Français ont pourtant signé une pétition Assemblée nationale en 2025. Salut les amis, c'est JBD pour Polémique, c'est la voix off.com et pour votre radio encore libre préférée, le vivant se défend aussi au Parlement. Bonjour Charles.
1: Salut.
0: Merci de nous recevoir dans ta nouvelle permanence à Tours. C'est la rentrée et donc le temps est précieux et merci de le prendre pour venir causer dans le micro. Charles Fournier, l'un des 38 députés du groupe écologiste à l'Assemblée nationale. Même si au national, j'ai une certaine circonspection vis-à-vis de la formation politique que tu représentes, c'est toujours avec beaucoup d'enthousiasme que je t'accorde mon suffrage au local. Comme disent les gens de droite, hein, tu es un gars vraiment issu de la société civile. On le rappelle, hein, BAFA, le brevet d'animateur... L'éducation populaire, c'est ton ADN, c'est de là que tu viens et tu es un vrai homme de gauche.
1: Je fais partie de cette famille politique, mais je sais qu'il y a une diversité et que cette diversité peut nuire à la cohérence d'ensemble. Pour autant, moi j'aime cette biodiversité. J'estime qu'elle fait partie de la capacité à faire ensemble malgré des différences qui existent. Voilà. Et donc je me reconnais comme étant effectivement la gauche de mon parti. Je prends des positions en essayant d'être toujours cohérent, que ce s'agisse ici ou nationalement. Et c'est évidemment pas mon parti qui guide les positions, mais peut-être ce qui me guide, c'est les valeurs de mon parti, c'est ce qui a fondé l'écologie politique, c'est les grands penseurs de l'écologie politique, et c'est ça qui me tient encore aujourd'hui et qui me tiendra, je pense, encore un bout de chemin.
0: Blague politicienne, mais qu'est-ce que vous attendez pour passer dans un vrai parti, une vraie force écologiste et de gauche qui s'appelle la France Insoumise, au lieu de nous diviser en cette période de menaces fascistes sur la présidentielle?
1: Je peux te répondre assez facilement à ça parce que, bon, d'abord, la France Insoumise, on a, et je commence par là, des différences assez marquantes sur les questions internationales, sur le centralisme, sur la pensée économique. Donc on a quand même vraiment des points de désaccord. Il faudrait être capable d'en parler et pas de demander de rejoindre, d'être avec eux ou de pas être avec eux. Là, il faut qu'on puisse discuter de ça pour pouvoir construire ensemble. Moi, je défends l'écologie politique. J'estime qu'elle doit trouver sa place dans un rassemblement avec la France Insoumise. Et donc, c'est ça qui me guide, d'être capable de travailler sur ce qui nous rassemble. Et il y a plein de points qui nous ressemblent, mais il y a des points sur lesquels je suis en désaccord. Et voilà, et c'est assumé, et ils le savent, et nous avons des dialogues. Et d'ailleurs, localement, finalement, ces sujets sont assez peu présents. Donc, il n'y a pas de hiatus, on arrive à travailler ensemble, mais dès qu'on arrive au niveau national, on ne se retrouve pas totalement sur tous les sujets. Voilà. Donc voilà, donc là, on est rentré dans un moment un peu particulier qui est celui de la présidentielle. C'est là que ça se jouera. Dès maintenant, moi, j'appelle à ce que nous nous retrouvions. Je le dis, ce n'est pas évident. Tout le monde dit, il faudrait que votre candidate, elle abandonne. Mais pour un parti, pour le nôtre, ne pas être présent à la présidentielle, ce n'est pas rien. Ce n'est pas un acte anodin. Et d'ailleurs, elle continue pour l'instant, elle se défend, elle porte l'écologie politique. C'est à ça que sert aussi la présidentielle. Si on disparaît dans ce moment-là, donc tout le monde dit il faut être ensemble. Moi, c'est OK, mais c'est OK si on a trouvé des points d'accord. Ce n'est pas OK par principe, ce n'est pas OK par reddition, ce n'est pas OK par soumission. C'est parce qu'on aura travaillé sur les points. Et ça, il faut être capable de le faire. Il faut être capable de le faire dans les deux sens.
0: Vous l'avez fait à la
2: fait.
0: Quand Macron a dissous, vous avez retrouvé la notion de Front populaire, de coalition.
1: Il y a un point qui a changé, en tout cas pour moi qui est essentiel, c'est qu'on l'a fait à chaque fois dans un sursaut de dernière minute pour le fabriquer. Je pense qu'il ne faut pas refaire la même chose. Et que là, on est encore suffisamment loin de la présidentielle pour ouvrir des discussions

0: normal. Il y a un article dans Libé que j'ai bien aimé, c'est une tribune d'ailleurs, qui dit la gauche ne se dispute pas, elle se dispute mal. Voilà. Ça ne peut pas être l'uniformité, je veux dire, la gauche. C'est justement cette diversité. Et il faut accepter ça. Et donc cette diversité, avec un cap qui soit très clair, un projet de rupture, ça c'est une évidence, il n'y a pas de discussion là-dessus. Mais dans ça, il y a des nuances, et nous apportons chacun des nuances, et il faut qu'on retrouve ces nuances.
1: Faire une coalition, écarter la menace fasciste, et puis on discute, voire même on s'engueule quand on a gagné.
0: Bah bien sûr, non mais le premier danger c'est celui-là.
1: Ou pas d'ailleurs, on n'est pas obligé.
0: Le premier danger c'est celui-là, il faut quand même dire les choses. Si on regarde objectivement ce qui est en train de se passer sur la présidentielle, en tout cas ce que je peux analyser, au premier tour, vraisemblablement, si les sondages continuaient, Mélenchon face à Le Pen, le deuxième tour, c'est ça. Au deuxième tour... Pour l'instant, rien n'est évident. Parce que Le Pen gagne dans tous les cas de figure. Dans tous les
1: cas
0: de
1: figure. Oui, c'est ce que nous disent les sondages. Hein.
0: Oui, non mais peu importe.
1: Les sondages nous donnaient Balladur gagnant en 95, 6 mois avant l'élection.
0: Mais tu sais qu'on ne peut pas utiliser les sondages pour dire que Mélenchon va gagner et pas les utiliser pour dire qu'il va perdre. Tu vois, il y a aussi un petit peu d'intox autour de ça. Mais n'empêche que ça nourrit, et ce n'est pas un sondage, mais c'est une série de sondages qui t'indiquent des choses. Et donc du coup... Au deuxième tour, il est loin même d'ailleurs. Ça veut donc dire qu'il faudra se retrouver, qu'il faudra être capable de raconter une histoire qu'embarquera évidemment la radicalité, mais aussi la gauche telle qu'elle est aujourd'hui. Et il n'y a pas une pensée unique, il y a un cap unique, mais après avec des pensées diverses. Et c'est ça que, ce à quoi je vais travailler.
1: J'avais envie qu'on parle de la loi d'urgence agricole. Ouais. Et on reviendra, de toute façon, les deux thèmes sont liés, hein, puisque, ainsi que Fleur Breteau, représentante de Cancer Colère, l'a dit à l'Assemblée nationale en désignant la partie droite et très à droite de l'hémicycle. Hein. Vous êtes des alliés du cancer et nous le ferons savoir. Et donc, il y a un rapport entre écocide et fascisme. Ah, il paraît qu'il ne faut pas dire que le Front National est un parti fasciste parce que Marine Le Pen dit que c'est de la diffamation.
0: Je pense qu'il y a beaucoup d'éléments pour dire que c'est un parti fasciste.
1: Fondé par un Waffen-SS et un milicien. J'aurais dû commencer aussi par cette question. Comment vas-tu, Charles, en cette rentrée scolaire 2026? Ça a été très dur pour toi ces derniers temps-là.
0: Oui, bah oui, en fait, en vrai, pendant un peu plus de 6 mois maintenant, j'ai fait suite à 2 AVC.
1: Tu peux nous rappeler ton âge ?
0: 58 ans. Je me suis retrouvé écarté de l'Assemblée nationale où je me suis retrouvé dans une vraie difficulté qui m'a tenu éloigné. J'ai réappris petit à petit à retrouver des bases, à me sentir en confiance. Progressivement, ce n'est pas totalement réglé, mais c'est en bonne voie. Quand je parle là, ça me demande de l'énergie, ça me demande une concentration que j'avais avant, mais que je n'ai plus tout à fait. Donc, il me faut élaborer. Et ça, c'est ce qu'on appelle la mémoire de travail. C'est la mémoire de court terme qui te permet d'élaborer. Donc, moi, là-dessus, j'ai été un peu abîmé, mais abîmé... Ça va revenir, je vais retrouver les voix, je fais de l'orthophonie, j'en viens, j'avais rendez-vous juste avant, pour pouvoir retrouver la voix. Voilà. Et puis enfin, j'ai découvert que j'avais une maladie à ce moment-là. Alors on m'a dit un premier diagnostic, un deuxième, donc je préfère rester prudent. Mais en tout cas, ce n'est pas arrivé que par hasard. Évidemment, il y a mon investissement, mais pas que mon investissement, il y a aussi cette maladie. Et puis enfin, il y a une autre raison quand même qui explique ça. C'est les conditions dans lesquelles nous faisons notre travail qui est un peu délirant. Le travail parlementaire part dans tous les sens, n'est pas toujours sérieux. On travaille sur des textes de loi dans des délais très courts. C'est tout le temps des procédures d'urgence. Jamais on prend le temps d'élaborer. Par exemple, sur la réforme des retraites, il aurait fallu du temps, élaborer, réfléchir. Là, évidemment, tout est fait pour aller très vite. Il y a deux mots du capitalisme aujourd'hui qu'on entend quand même souvent, c'est accélération et c'est simplification. Il faut se méfier quand on entend ces deux mots. Et ces deux mots-là nous racontent à quel point il faut aller vite pour que tu n'aies pas le temps de réfléchir, pour que tu n'aies pas le temps d'imaginer autrement le monde. Tu n'as pas le droit de penser au futur, on va te parler de la tyrannie de la réalité. Regardez la situation budgétaire, elle est catastrophique. Ça, c'est une assertion qui nous est versée.
1: Et jamais on nous pose la question, la faute à qui et notamment
0: quelle est la situation réelle et qu'est-ce que ça veut dire et c'est quoi l'incidence. Et c'est tous ces sujets-là. Et donc, du coup, moi, je me suis retrouvé prisonnier de cet exercice. J'ai fait une longue pause. Je dois revenir, mais je dois dire que maintenant, je ferai attention pour moi. Mais ça ne suffit pas. C'est-à-dire qu'il faut que l'Assemblée en tire des enseignements. Alors, bon, elle va pas le faire tout de suite, mais en organisant mieux le travail parlementaire, en évitant l'espèce de course dans laquelle nous sommes. Je suis pas bien sûr qu'on se rende compte tout le temps, mais on a X textes en même temps, des textes en commission, en plénière, on court d'un endroit à l'autre. Je caricature pas, c'est la réalité. Et donc, du coup, il y a un moment, tu n'arrives pas à faire sérieusement la loi, et c'est surtout ça la conséquence. C'est que les lois, elles ne correspondent pas aux citoyens, ils n'écoutent pas parce qu'il n'y a pas la place pour le faire.
1: La volonté non plus d'ailleurs. Hein.
0: Non, il n'y a pas la volonté, mais moi
1: je pense aux 2 millions de signatures de la loi Duplomb de l'an dernier.
0: Bah oui, clairement, mais moi j'ai par exemple, j'ai mis en place un parlement de circonscription, je suis à l'écoute. C'est du temps long, c'est pas du temps court ça, c'est pas du temps d'urgence, voilà. Donc globalement, je dis pas que c'est à cause de ça que j'ai fait mon AVC, bien sûr, mais c'est un des facteurs supplémentaires qui explique qu'on travaille dans une insécurité. Bon, évidemment, il y a des gens qui vont dire « Ah bah ouais, mais il se plaint, il gagne plein d'argent », bon voilà. Mmh. Je pourrais parler de ce que je gagne vraiment, qui n'est pas du tout ce que les gens s'imaginent, mais c'est pas une plainte, mais c'est pour expliquer pourquoi on en arrive là, on se met un peu en danger. Moi, j'ai fait ça un peu sérieusement et un peu trop sérieusement. Mmh. J'ai couru dans tous les sens. J'ai fait un tour de France. J'ai été partout. Voilà. Et là, aujourd'hui, bon, je vais regarder un peu les choses en face et je vais faire des choix. Je vais être plus chirurgical. Et je pense que ça fonctionnera aussi. Mais en tout cas, choisir plus précisément les entrées de mon travail.
1: Vu que je t'ai adressé au moins par 2 reprises mon bulletin de vote qui n'était pas un chèque en blanc, je suis allé vérifier que tu bossais. Effectivement, avant même que tu fasses tes AVC, ouais. Je me suis dit, il va se crever au boulot. Ouais. Parce que je t'ai vu dans des commissions de tout faire, des rapports sur le tourisme, sur ceci, sur cela. Quand on fait le travail sérieusement de député, c'est un coup à y laisser sa peau, en fait, ou des plumes, en tout cas. Hein.
0: Oui, alors après, la conséquence quand même de ça, je suis censé représenter les gens. Pendant 5 mois, je n'ai pas pu les représenter, ou quasiment pas. J'ai continué un peu, mais assez mal.
1: Est-ce qu'on n'a plus de député quand le député est malade? Parce que tu avais une suppléante, mais en fait, qui n'a pas tes pouvoirs.
0: Maintenant, mais ma suppléante, elle reste suppléante, mais elle n'a pas de pouvoir. Elle peut me remplacer, mais si je m'en vais définitivement, avant la fin de mandat.
1: Quand le député est en arrêt maladie, on n'a plus de député.
0: Quand tu es en arrêt de maladie, quand tu as une grossesse, il n'y a pas de suppléance. Et ça, c'est un des points que j'ai mis en évidence. C'est complètement dingue. Et donc, voilà, c'est toutes ces dimensions-là qu'il faudrait prendre en question. Il y a un travail qui est engagé sur le règlement intérieur de l'Assemblée nationale, bon, qui va accoucher d'une souris. Mais l'enjeu, c'est quand même de porter ces sujets-là, de transformer le fonctionnement de l'Assemblée. Alors, regardons un peu ce qui se passe chez d'autres. En Allemagne, ils font 22 semaines par année au Bundestag, au Parlement. 22 semaines. Ici, nous, c'est complètement de la folie. Donc, du coup, ils ont de la présence en circonscription, par exemple. Moi, c'est un peu des choses comme ça que j'aimerais imaginer pour la suite. Je dois avouer quand même que cet été, je me suis un peu effondré après l'AVC, que j'étais vraiment pas bien. J'ai fait une petite dépression, enfin une dépression. Et la plupart des gens qui font un AVC font une dépression. Là, aujourd'hui, je remonte la pente, je suis plutôt correct. Je me sens très serein dans la manière d'aborder la rentrée. Mais je dois te dire qu'au mois de juillet, là, j'étais quand même fond du trou, plus ce qui se passe autour, qui franchement en rajoutait, parce que quand même, on a passé notre temps à dire que le réchauffement climatique, que tout cela allait nous tomber dessus, qu'il y avait une accélération, que, etc. Et finalement, rien n'est écouté. L'écologie a été raillée, un coup par Sarkozy, un coup par les macronistes, après avoir fait de l'écologie au début, un peu de leur sujet. À la fin, plus rien, ils démontent le peu qu'ils avaient fait. Donc du coup, c'est une situation absolument catastrophique. Et moi, quand je vois tout ça, tout ce qui est arrivé, j'étais quand même pas super bien, voilà. Bon.
1: Si ça peut te rassurer, t'as pas été la seule à passer un très mauvais été. Et depuis le temps que le GIEC, Hubert Reeves, René Dumont nous disent qu'on y va et qu'on y est, bon, maintenant c'est quand ça arrive, et ça met pas en joie. Hein.
0: Bah non, clairement pas. Et puis c'est pas des petites mesurettes, c'est des changements structurels, profonds. Enfin, je travaille beaucoup sur les transformations de l'entreprise. Pour moi, c'est assez fondamental. Si tu veux sortir du capitalisme, il faut un chemin. Il faut un chemin pour sortir du capitalisme. Et pour sortir du capitalisme, il faut arrêter de rémunérer sans cesse le capital au détriment du travail. Il faut retrouver une forme collective de l'entreprise. Il faut donner de la place aux salariés. Il faut donner de la place à la nature. C'est des sujets. Alors moi, je les travaille, je les ai mis en loi. C'est pas immédiat, mais ça raconte le chemin que nous devons prendre. Et donc, je suis convaincu que c'est ce qu'il faut faire. Malheureusement, ce à quoi on assiste, c'est tout le contraire de tout ça.
1: Si les ultra-riches et les multinationales pouvaient payer des impôts en France et abonder les caisses de l'État, ce serait bien.
0: Clairement non, mais il faut une justice fiscale. On est arrivé à un point qui est absolument scandaleux. J'étais ce matin dans une réunion avec le département qui nous faisait exposer sa situation financière extrêmement difficile. Ce qui est vrai, leur situation est très difficile. Mais il y avait autour quelques députés macronistes qui disaient « Ah là là, mais c'est scandaleux !» Mais comment c'est possible? On ne peut pas tenir un discours au niveau local et avoir un discours contraire au niveau national. Ça ne marche pas. Je suis intervenu, je dis bah, « C'est quoi aujourd'hui l'exercice? Est-ce que nous, on doit venir en soutien, mais on n'a pas le droit de parler de politique ?» Ou alors, moi, je vais vous parler de politique et je ne vais pas être d'accord et je vais dire qu'il faut plus de recettes et que ces recettes, elles ne vont pas tomber du ciel et qu'il faut imaginer taxer de manière plus juste les plus riches. Voilà. Et ça, c'était interdit. Il fallait parler que du court terme. Et que voilà. Et à court terme, bah, on retombe dans les mêmes situations. Leur situation, elle restera bancale. Je vais soutenir un courrier du département demandant à ce que le fonds de compensation soit en 2027 à la hauteur. Pas de problème. Mais dans le long terme, ça ne va pas changer la donne. Il faut changer la fiscalité. Il faut de la justice fiscale. C'est fondamental. Bah, quand on ne dit pas ça, bah, malheureusement, on participe d'une certaine manière de nourrir l'ambiance, l'extrême droite, une forme de populisme. Localement, on dénonce des choses qu'on adopte quand on est au niveau national. Ça, c'est vraiment un problème et j'espère qu'à un moment donné, il y aura une petite prise de conscience de leur côté.
1: Le règne de Macron s'achèvera avec la présidentielle. Clairement, la Macronie n'a plus besoin d'essayer de séduire et profite des quelques mois qui lui restent pour passer en force lois et mesures antisociales, anticitoyennes, comme le permis de tuer accordé à la police, et bien sûr des lois anti-écologiques, comme la LUA, votée par les serviteurs politiques de multinationales. Cette offensive anti-écologique est aussi menée à l'échelle européenne avec les fameux omnibus, paquet de lois passées au pas de course qui détricotent des protections environnementales. Sidérante violence contre le vivant et le social, stratégie du choc, des coups si brutaux qu'ils nous laissent sidérer. Charles Fournier.
0: En fait, j'ai l'impression qu'il y a deux stratégies qui sont à l'œuvre. D'un côté, cette stratégie du chaos, hein, du « on va très loin, il en restera toujours quelque chose ». D'un côté, il y a ça. Et puis de l'autre côté, il y a aussi par moment la fenêtre d'Overton qu'on élargit petit à petit. On va occuper avec un choc et pendant ce temps-là, faire passer petit à petit l'impensable, en fait, en vrai. Donc je trouve que... ils allient les deux.
1: On a vu avec la loi Duplomb, c'est-à-dire on veut plus de fermes-usines, plus de méga-bassines, plus de machin, mais allez, on lâche sur l'acétamipride. Et en fait, non. Pendant finalement l'acétamipride, on vous la met aussi.
0: Non, mais
1: malgré vos 2 millions de signatures sur une pétition à l'Assemblée nationale.
0: C'était une catastrophe. Et puis en même temps, dans le même temps, on a eu plein d'autres textes absolument dingues. Mais c'est là où je dis qu'ils jouent un peu de manière. C'est quand même assez inquiétant parce qu'ils nourrissent la position d'être au-dessus des lois. Quand j'entends Retailleau. Il veut sortir de l'état de droit. Marine Le Pen propose la même chose, mais alors elle s'embête encore moins. Elle passe par une modification de la Constitution et en disant tout référendum sera forcément présidentiel et il n'y aura plus de passage par le Parlement, il n'y aura plus de référendum qui puisse être déclenché autrement que par le président de la République, ce qui est quand même une forme un peu fascisante d'enclencher ça. Et ça, c'est dans les tuyaux. Elle a déposé une proposition de loi, ils y reviendront. On a quand même ces personnages... qu'arrive à jouer avec l'état de droit, avec la philosophie de l'état de droit, et en nous disant, bon bah, je vais taper dans le tas, finalement, bon bah, ça passe pas, mais on trouvera un autre moyen pour que ça passe. Et finalement, est-ce qu'on a encore besoin de s'emmerder avec l'état de droit? Ce qui est quand même assez ahurissant. C'est malheureusement l'effet aussi de la com, dans laquelle nous sommes. C'est-à-dire, plus on va aller sur un terrain choquant, la théorie du choc, hein, voilà, plus bah, on va marquer les gens. Résultat, c'est qu'en face, on peine à s'organiser, c'est qu'on est un peu tétanisé.
1: Il y a
0: sidéré, exactement, et sidéré. Et c'est ça qui est un peu compliqué. Alors, la tentation, elle est de répondre de la même manière, parce que finalement, la présidentielle, elle nous présente deux visages. D'un côté, un choc complètement ahurissant, puis de l'autre côté, eh ben, une réponse aussi du choc face à ça. Voilà. Et donc, on est dans ce moment-là, et ça, c'est vertigineux, parce qu'on est acculé dans nos choix. Ça, je trouve ça très difficile.
1: La dernière fois qu'on s'est vu, on se réjouissait de ces 2 millions de signatures, pétition de l'Assemblée nationale, donc contre la loi Duplomb. D'ailleurs, il y en a eu d'autres après. Perso, je pense qu'il faut continuer. Voilà, j'entends des gens qui disent « oui, on signe des trucs, ça sert à rien ». Je dis « non, il faut toujours se manifester et le faire pendant qu'on peut ». Cela dit, bon, il y a Duplomb qui dit « oui, bon, en fait, la vie des Français, j'en ai rien à fiche. Je maintiens quand même cet amipride ». D'ailleurs, j'ai découvert un nouveau mot. Ouais. Flupyradifurone.
0: C'est le deuxième néonicotinoïde, parce que évidemment, tu en as un premier, puis paf, on t'en met un deuxième, etc. etc. Et à chaque fois, une petite couche qui peut passer. Cette loi, elle est complètement hallucinante. C'est à rebours, évidemment, de ce qui est nécessaire. La loi d'urgence agriculture est devenue la loi du plomb 2. C'est ça la donnée, avec en plus d'autres éléments dedans. Par exemple, moins commenté, mais une modification de la démocratie de l'eau, ce qu'on appelle les parlements de l'eau, avec plus de sièges pour les syndicats d'agriculteurs, et pas n'importe lesquels, où on va minimiser la présence des citoyens pour donner leur point de vue et peser leur point de vue, alors que déjà, franchement, il y avait beaucoup à redire dessus, mais là, on en remet une couche. Quand même, il est prévu dans cette loi que l'eau pour l'agriculture puisse être considérée comme une priorité absolue au détriment d'autres usages de l'eau, c'est-à-dire qu'on crée une forme de hiérarchie. Tout ça, quand même, dans ce texte qui va quand même très très loin et qui abîme notre pays et qui abîme la question de la démocratie de l'eau. Ça, c'est vraiment très inquiétant. Voilà.
1: Et ton collègue et camarade Benoît Biteau en Charente le rappelle à l'envi, hein, c'est autorisations d'irrigation de pompées dans les nappes phréatiques, c'est pour irriguer du maïs et ça ne concerne que 7% des exploitants agricoles. Comment une minorité vole le bien commun d'une majorité et pas que des autres agriculteurs.
0: Oui, puis quand même, disons-le, c'est dans ces grands irrigants, c'est plutôt ceux qui s'en tirent bien, qui arrivent à avoir des revenus, mais qui aujourd'hui commencent à avoir peur, qui se disent « Ah ben non, mais moi, mes grandes cultures arrosées de pesticides, arrosées d'eau, ça ne va plus être trop possible. » Et c'est vraiment peu de gens. Il y a plein d'autres agriculteurs qui sont complètement conscients de la situation dans laquelle nous sommes. Même parmi ces syndicats majoritaires, pas le syndicat majoritaire, mais un certain nombre d'en bas, hein, ceux qui sont en bas, qui commencent à douter un peu, qui commencent à s'inquiéter de la situation dans laquelle nous sommes. Voilà, alors évidemment, l'argument immédiatement, t'es pas agriculteur, tu ne peux pas savoir, mais moi, je discute tout le temps avec des agriculteurs.
1: Puis vous avez dans vos rangs Benoît Biteau, paysan, bien député sûr, agronome.
0: Mais ce qui est marrant, c'est que quand il est paysan et qu'il s'exprime comme paysan, on dit « Ah non, non, mais là, t'as pas le droit de t'exprimer comme paysan, c'est pas parce que t'es paysan que tu sais tout. » Puis quand t'es pas paysan, on dit « Bah non, mais t'es pas paysan, tu ne sais rien. » Évidemment, on peut parler de tous les sujets. Maintenant, il faut parler en s'étant renseigné, en étant à l'écoute de celles et ceux qui font ce métier, évidemment. Et moi, c'est ce que je fais. Et donc, du coup, je discute souvent, j'écoute, j'entends. Et malheureusement, la situation, elle est dramatique. Et cet été, encore plus que d'habitude. Et donc, on va remettre en place des aides exceptionnelles, des mesures d'urgence, mais on n'engage pas le changement d'orientation. On ne change pas le modèle agricole. On reste dans le même. Et ça, on se tire une balle dans le pied et il se tire une balle dans le pied.
1: Dans quelques instants, suite de cet échange avec Charles Fournier, on va parler maïs et mégabassines, thème aussi abordé par le Darmanin de jardin de nos confitures. Ça faisait longtemps qu'on ne vous l'avait pas passé celle-là.

0: Parmi les horreurs de la loi d'urgence agricole, feu vert aux méga-bassines, autorisation de voler l'eau en pompant dans les nappes pour la stocker dans des réserves à ciel ouvert où elle s'évapore et s'empoisonne. Essentiellement pour faire pousser une plante pas adaptée à nos climats, le maïs, destiné non pas à nourrir la population, mais à nourrir des bovins en Amérique du Sud qui nous renvoient une viande suspecte, concurrence déloyale à la viande française, produite, elle, avec un cahier des charges très strict. Sur le front des méga-bassines, après une phase de pillage de l'eau organisée, on a vu en cet été 2026 un exploitant d'Indre-et-Loire qui s'est construit sa bassine en catimini. Far West et loi du plus fort.
1: On s'assoit sur la loi, fût-elle imparfaite, elle protège encore sur certains aspects, mais on voit bien que plus personne ne respecte ça. Ça me fait penser à un autre exemple, qui va te paraître un peu différent, mais qui relève de la même chose. Là, s'ouvre le procès d'Olivier Bouygues.
0: C'est le fils de Martin.
1: C'est le fils de Martin, grand propriétaire en Sologne. Il s'est fait attraper. Ils ont découvert dans sa propriété des charniers de tout type d'animaux qui faisaient concurrence au gibier. Ils ont découvert sur sa propriété en grillagé un excès de gibier qui laisse à penser à un élevage et non pas à un espace de chasse. Ça fait des années que ça dure. Il y avait des listes d'animaux à éliminer, des primes pour ceux qui éliminaient les animaux. On n'en parle pas de ça. Et ben ça, c'est des ultra-riches qui viennent en Sologne. C'est leur terrain de jeu, terrain d'amusement. C'est pas qu'ils contestent la loi, c'est qu'ils ignorent la loi. Ils sont au-dessus de la loi, avec des complicités. Qui vient chasser régulièrement? Tu regardes, Ciotti, Jacob en son temps, les uns les autres.
0: En fait, ils chassent même pas, ils sont au baltrap.
1: Bien sûr, et ils viennent discuter, faire business, ouais. Passer des accords. Parfois, l'extrême droite vient aussi là, avec le maire de Salbris, avec tous ces gens. C'est vraiment, franchement flippant. Voilà. Et donc ça, ce procès, j'espère qu'il sera exemplaire, qu'il sera condamné. Il risque 750 000 euros d'amende et 7 ans d'emprisonnement. Franchement, tuer des animaux, c'est pas une blague. C'est des animaux protégés pour certains, la crécelle, le balbuzard. Tous ces animaux étaient interdits de tuer. Moi, je veux une bassine, ben, je vais me faire une bassine dans mon coin en s'en moquant. Rappelons-nous ce qui s'est passé en Indre-et-Loire. Dans le sud du département, il y a un maire propriétaire agricole qui s'est pris 17 infractions à l'OFB et tout le monde de dénoncer ça et de dire que le pauvre, 17 infractions. C'est pour ça qu'il y a une police de l'eau. C'est aussi parce qu'il y a des gens qui, finalement, s'assoient sur les règles. Il faut revenir aux règles, il faut revenir à la démocratie de l'eau, recommencer à discuter autour de l'eau, parce que l'avenir est sombre de ce point de vue. Et là, parce qu'il est sombre, eh ben on accélère les pratiques non vertueuses pour décider pour soi-même, et on met ça sur le dos de quelques contestataires. Non, il y a bien plus que ça. Il y a beaucoup de gens. D'ailleurs, les 2,5 millions de signatures, ça nous racontait quelque chose. Sur l'acétamipride, bien sûr, mais pas que ça. Sur ce que les gens disent. Alors, évidemment, on raconte, et ça c'est assez facile, on va raconter que bah, y a plus d'eau, qu'il faut récupérer de l'eau de pluie. Mais c'est pas ça les bassines, c'est pas récupérer l'eau de pluie. Ça c'est une blague de raconter ça et d'entendre cela. C'est pomper l'eau dans les nappes phréatiques, c'est prendre le risque que l'eau qu'on va mettre dans les bassines, ça va être de l'eau souillée par les pesticides qui va être repartir ensuite dans le sol. Et c'est un peu sans fin. Ces pratiques-là, elles se font sous le manteau, ou en tout cas, maintenant, elles sont en train de s'étaler au grand jour. On va pomper l'eau, on nous explique qu'on va récupérer de l'eau pendant la période hivernale, parce qu'il y a plus d'eau. Mais la période hivernale, elle sert à reconstituer les nappes phréatiques. Si vous utilisez cette eau, vous la détournez, vous faites un accaparement de l'eau pour remplir vos bassines, bah c'est de l'eau en moins dans les nappes phréatiques. Et ça, c'est extrêmement inquiétant. C'est notre eau à nous aussi. Hein. C'est ça qui est en jeu. Donc, moi, je ne dis pas que du jour au lendemain, on va passer d'un modèle à l'autre. Mais il faut que chacun apprenne à cultiver en utilisant moins d'eau, préférer un modèle qui va être sobre en eau. Et ça, c'est ce mot sobre. D'ailleurs, il n'est même plus assez. Parce que sobre laisse entendre qu'il faut consommer moins. Mais ne dis pas la limite de quantité. L'eau, évidemment, il y a toujours autant d'eau sur Terre, on apprend ça à l'école.
0: Elle n'est pas toujours sous la même forme et de la même qualité. Exactement. Et au même endroit.
1: Donc, la quantité d'eau est toujours la même. Il y a ce qu'on appelle le grand cycle de l'eau et le petit cycle de l'eau. Le petit cycle de l'eau, c'est nos usages humains. Dans le grand cycle, il y a toujours de l'eau, mais elle n'est pas accessible. Dans le petit cycle, par contre, ça, c'est l'eau directement utilisée. Ça, celle-là, elle est de moins en moins disponible. Et donc, c'est ça qui est dramatique. Et pour tous nos usages, cet été, on a pu mesurer ce que ça voulait dire, la sécheresse. On a pu mesurer à certains robinets d'eau où il n'y avait plus d'eau. On a dû ramener de l'eau par citerne. Et pendant ce temps-là, on va continuer d'alimenter un modèle qui ne fonctionne pas. Il faut mettre un stop à ça. Je le dis par ailleurs, qui paye l'eau ? Qui paye l'eau ?
0: Toujours les mêmes.
1: Bah, c'est nous. Bah, c'est nous.
0: Les,
1: bah, voilà.
0: Les contribuables, les citoyens, citoyennes.
1: Voilà. Et ça, c'est pas juste. Ce n'est pas juste. Il faut revenir sur la question de la répartition du coût de l'eau, que ça soit juste.
0: D'ailleurs, on paye aussi les méga-bassines et machin.
1: Avec l'argent public qui va aider à faire tout ça. Ça, à chaque fois, c'est des systèmes qui ne vont pas régler le problème, mais qui vont être soutenus par la puissance publique, avec la complicité du gouvernement. Et ça, ce n'est pas possible.
0: D'ailleurs, notons aussi au passage que quand on proteste ou qu'on manifeste contre ce genre de pillage et de vol, on paye aussi la répression qui nous frappe.
1: Ça, c'est
0: C'est-à-dire
1: vrai.
0: Que les grenades
1: ça,
0: lacrymogènes c'est... et tout ça, c'est nous qui les payons
1: ça, c'est
0: aussi.
1: Ça, c'est vrai que ce service public a été plutôt en augmentation et il y a une petite inflation de ce point de vue-là. Et que ça, on continue de payer les pots cassés de tout ça. Parce que ça, malheureusement, ça a des incidences sur des gens très concrètement.
0: J'ai le sentiment que ce pseudo-syndicat agricole, la FNSEA, mais je crois qu'il y a une coordination européenne de tous ces syndicats, roule en fait pour l'agro-industrie. Et la FNSEA, d'ailleurs, l'a affiché très clairement dans son cahier des charges. Leur but, c'est quelques grosses fermes-usines et finir de tuer ce qui reste de la paysannerie. D'ailleurs, ça reste quand même sidérant de voir des exploitants agricoles qui ne s'en sortent pas, qui militent pour les gens qui veulent leur propre mort. Enfin, ça restera un grand mystère. Je reste sur la loi d'urgence agricole. Plus de fermes-usines. Je pense à Creutzfeldt-Jacob, les épidémies qu'on s'est tapées, ces fermes des 1000 vaches et compagnie, là, ce sont de véritables incubateurs. On n'a rien retenu du coronavirus, de Creutzfeldt-Jacob, de la grippe aviaire. Non, le modèle, ça reste faire des énormes bouillons de culture qui vont, un jour ou l'autre, nous refaire des maladies et semer la panique et la mort.
1: Oui, si on regarde la situation sanitaire dans laquelle on se retrouve depuis quelques années, on mesure qu'il y a des virus qui passent de l'homme vers l'animal ou de l'animal vers l'homme, qu'il y a ce qu'on appelle des zoonoses, quand tu parles de l'animal vers l'humain, et qu'il y en a de plus en plus. Il y a ça d'un côté. Il y a par ailleurs le réchauffement climatique qui laisse à penser que certains glaciers qui vont fondre vont libérer aussi des virus. Et il y a un vrai danger, parce que c'est des virus qui existaient à une époque où nos corps étaient peut-être adaptés, mais aujourd'hui ne le seront pas forcément. Et donc c'est quand même assez flippant. Et puis globalement, le réchauffement climatique provoque une perte de biodiversité. Cette perte de biodiversité casse la chaîne alimentaire, va donner plus de force à certains virus par rapport à cette chaîne complète qui nous permet de vivre, parce que c'est un équilibre, c'est une symbiose. Cette symbiose, elle est un peu cassée. Donc on est quand même dans ce temps-là. On est dans le temps de la mondialisation. Et donc ça, c'est aussi le capitalisme, c'est aussi la circulation des marchandises de manière complètement délirante. Une maladie qui arrive à un bout de la planète, on l'attrape très très rapidement à l'autre bout. Et on entend ça régulièrement. Chikungunya, il est à tel endroit, puis on est en train de dire, ah ben ouais, mais là, ça y est, pof, c'est chez nous. Plus personne n'est vraiment protégé de ces maladies. Donc c'est quand même extrêmement inquiétant. On peut corriger ça, parce qu'il faut corriger ça, mais pour cela, il faut avoir une lucidité complète, il faut penser la recherche sur notre santé humaine et la recherche sur la santé animale, ensemble, il faut articuler ça, il faut beaucoup d'argent là-dessus, il faut anticiper ce qui est en train d'arriver. Et puis par ailleurs, il faut changer de modèle économique, changer de modèle agricole. Si on ne le fait pas, nous courons à la catastrophe. Et je le dis, en matière d'agriculture, quand j'ai fait un rapport sur la grippe aviaire, une catastrophe absolue, elle est encore présente. Alors qu'au départ, c'était exceptionnel, mais c'est plus exceptionnel. Elle est là de manière présente parce que la faune sauvage a elle-même attrapé cette maladie et la retransmet vers des animaux. Parce qu'on a fait des canards d'élevage pour la chasse qui vont attraper cette maladie et vont le refourguer à toutes celles et ceux avec lesquels ils vont être en contact. Donc c'est quand même ça la situation dans laquelle on est. Et pendant ce temps-là, on va payer les chasseurs pour pouvoir repérer les animaux morts. Bah oui, mais bon, ils les provoquent un tout petit peu quand même. Hein, voilà. Donc du coup, globalement, on est dans une situation d'un monde qui commence à prendre la mesure des problèmes, mais qui n'est pas du tout prêt à les changer, qui ne fait pas à la hauteur ce qui est nécessaire. Là, il faut... Franchement, sur le modèle agricole, il faut faire rupture. Il faut changer dans le délai le plus court possible, aller vers une agriculture paysanne, une agriculture qui soit capable de nourrir, et elle est capable de nourrir. Il faut arrêter un certain nombre de cultures progressivement qui consomment énormément d'eau parce que ça ne tiendra pas avec le reste. Il faut, pour nos vignes, imaginer pour nos vignes comment on va pouvoir les protéger, que ça soit du gel, que ça soit de la canicule, avec de l'arboforesterie, avec des coupes tardives. Voilà, c'est tout ça. Et en fait, on a des bouts de solutions, mais il n'a jamais été acté qu'on allait vers un autre modèle. Si on acte qu'on va vers un autre modèle, alors on mettra en œuvre toutes ces solutions. Parce que ce n'est pas une solution unique, c'est des solutions qui vont nous conduire dans une direction, un cap, ce que je racontais tout à l'heure d'ailleurs. Il y a un cap, et ce cap, ça doit être un changement de modèle, et c'est ce modèle qu'il faut enclencher.
0: Le problème, c'est que ce n'est pas dans le cahier des charges de Bayer, Monsanto, BASF.
1: Et je vais te dire quelque chose là-dessus, parce que ça va faire un rebond sur une proposition de loi que j'ai faite. On est aujourd'hui dans une sorte de combat permanent pour l'écologie. Il y a des tas de lois sur l'écologie. Tu l'as dit tout à l'heure, avec l'omnibus, on démonte des choses qui existaient à l'origine. En vrai, j'ai l'impression que c'est comme si on était dans un bateau, qu'on avait des trous et qu'il nous manquait un bouchon. Donc tu bouches un truc, paf, ça coule à un autre endroit. Donc on fait une loi sur l'environnement. Elle est dégradée par ailleurs, on l'interdit, ou il y a quelque chose qui est contraire. C'est vrai que j'ai déposé une proposition de loi pour que la Loire ait une personnalité juridique.
0: Le fleuve Loire, le droit du vivant.
1: Ouais, le droit du vivant, les droits de la nature.
0: Grâce à un travail qui a été mené ici, notamment en Touraine, par l'écrivain Camille de Toledo, avec le Polo, le Parlement de Loire, etc. Et ça s'est concrétisé par la proposition que tu as faite à l'Assemblée.
1: J'en parlerai d'ailleurs aux Assises de la biodiversité à Tours. Mais en gros, l'idée est de dire, finalement aujourd'hui, on a une sorte de droit de l'environnement qui est un peu cumulatif. C'est-à-dire qu'il y a plein de propositions, plein de textes qui arrivent et ils sont démontés les uns derrière les autres. Par ailleurs, ça donne quelque chose qui ne donne pas le sentiment d'une cohérence d'ensemble. Renvoie aussi, à celles et ceux qui veulent bien le dire, que c'est de l'écologie punitive. Bah, vous allez encore interdire, vous allez encore interdire, vous allez encore interdire. Évidemment, il va falloir continuer à se battre là-dessus. Mais par ailleurs, si on élève la nature au même rang juridique qu'une entreprise... Parce que c'est ça la donnée. C'est qu'aujourd'hui, on a donné des droits à l'entreprise, on a donné des droits à l'homme, mais on n'a pas donné de droits à la nature. Et donc, qui perd les arbitrages ? Eh bien, la nature, tout le temps. Et donc, du coup, si on la met à la même hauteur, si on ne la défend pas, mais on lui permet de se défendre, ce qui n'est pas exactement la même chose, eh bien, évidemment, on va arriver à avoir quelque chose de peut-être plus simple, de plus lisible, de plus compréhensible. Et par exemple, il y a un projet industriel, eh ben, vous avez en face la nature, elle va dire bah non, mais là, c'est pas possible, ce que vous allez faire, ça va. Donc, c'est pas possible. Voilà, vous pouvez pas faire. Ou alors, vous pourrez faire à telle condition.
0: La nature incarnée par des humains qui sont ses défenseurs.
1: C'est évidemment des visages humains qui devront être choisis collectivement pour avoir le meilleur. Tout le monde n'est pas d'accord là-dessus. Il y a même des environnementalistes qui ne sont pas d'accord. Mais moi, je crois vraiment que c'est la voie pour pouvoir avancer parce que j'en ai marre de perdre de manière constante. Et donc, du coup, derrière cet exercice-là, il y aura une capacité de reconnaître la nature dans ses droits et de faire en sorte que ses droits puissent décider. J'ai fait la même chose, donc les droits de la Loire, mais j'ai aussi fait... rentrer la nature dans l'entreprise, la nature syndicaliste, la nature actionnaire, la nature administratrice dans une boîte. Aujourd'hui, la loi n'est pas votée évidemment, elle est soumise, j'espère, un jour au Parlement. Mais l'idée, c'est de dire l'écologie sera un sujet présent de manière permanente dans les réunions des actionnaires. Dans ces actionnaires, il y aura une obligation de mettre à plat un plan de transition. Dans les CSE, les comités socio-économiques, il y aura une obligation d'avoir une commission d'environnement. Il y aura une obligation d'avoir l'écologie. Ça, c'est la nature syndicaliste. Et enfin, il faut faire en sorte que dans le conseil d'administration, la nature administratrice, on ait des représentants de la nature à côté des autres actionnaires et que ça dialogue. Et je n'ai pas été jusque-là, j'aurais peut-être dû, peut-être que c'est là où je ne suis pas assez radical. Mais en tout cas, le chemin va m'y conduire, c'est pour ça que je l'ai imaginé comme ça. Mais qu'il y a un droit de veto, que les représentants au conseil d'administration de la nature puissent dire « non, c'est pas possible, votre business, c'est pas possible, votre aménagement, c'est pas possible ». Et c'est à ça qu'il faut arriver. Et on arrivera à une forme d'équité dans les décisions. Voilà, moi je crois à ça. C'est pour, pas tout de suite, c'est pour dans quelques temps. Mais je pense qu'il faut vraiment prendre ça très au sérieux. Parce que j'ai l'impression que ça va être un peu le sens de l'histoire, je l'espère en tout cas, et que ça nous emmènera sur une autre considération. Parce que sinon, sur l'écologie, la nature, même si appeler la nature, ça ne veut pas dire grand-chose, mais les entités juridiques futures, partout... En fait, c'est secondaire. Surtout, C'est toujours secondaire. Un crapaud ne va pas empêcher l'implantation d'une usine. Des fois si.
0: L'outarde canepetière a pu faire reculer une bassine.
1: Et c'est ça, en fait, qu'il faut. C'est donner de la force aux éléments naturels pour qu'ils puissent avoir une forme d'équité et pouvoir remporter le morceau quand ça sera le moment venu, à chaque fois que c'est nécessaire.
0: Autre catastrophe en cours, l'épidémie de cancer. Printemps 2026, le Conseil de l'Ordre des médecins établit qu'il y a un rapport entre pesticides, cancers et autres maladies. Or, tant à l'échelle nationale qu'européenne, c'est légalisation des pesticides sans étude préalable ni principe de précaution.
1: Mais peut-être faut-il dire qu'ils l'ont fait alors qu'aujourd'hui, la connaissance des causes identifiées pour ces cancers n'est absolument pas à la hauteur. C'est-à-dire qu'aujourd'hui, chaque département doit tenir un registre des cancers pour pouvoir justement retrouver des causalités. On doit faire des études épidémiologiques sur des cohortes dans le temps long, avec des chiffres suffisants. Il n'y a pas d'argent mis là-dedans, je vous le dis tout de suite. Il y a assez peu d'études qui soient faites. Donc même sans avoir tout ça, ils prennent cette position. Ça en dit très long, très très long. C'est quoi le problème avec les pesticides que nous avons aujourd'hui ? C'est que ce n'est pas une mort immédiate. C'est que c'est une mort lente. Et que du coup, aller démontrer immédiatement que c'est ça la cause, vous pouvez trouver plein de causes. Et c'est assez facile de faire douter. Et c'est ce que font les fabricants, ces marchands de mort, qui font douter de manière permanente. Voilà, et on est dans cette situation. Il y a toujours une étude qui arrive, on ne sait pas d'où, qui nous explique que peut-être ce n'est pas tout à fait avéré. Ce n'est pas démontré. Il y avait un principe dans notre droit qui était le principe de précaution. Maintenant, il y a une inversion. Tant que ce n'est pas démontré, ça n'existe pas. C'est quand même un peu hallucinant.
0: C'est à la fois dans la loi d'urgence agricole et dans les trucs omnibus.
1: Mais bien sûr. Et ils sont en train de faire en sorte que ce principe de précaution s'assoie dessus pour une raison, pour la sacro-sainte concurrence internationale. Mmh. Évidemment, moi je suis pour des clauses miroirs. Je suis pour ce qu'on va interdire chez nous soit interdit ailleurs, évidemment qu'on ait les mêmes règles du jeu. Mais aujourd'hui, la demande, c'est d'alléger les règles pour pouvoir s'en sortir. Mais en fait, on va se tirer une balle dans le pied. On va alléger les règles et se rendre malade. On va alléger les règles et avoir la biodiversité qui va dépérir. Et donc c'est ça qu'on souhaite. Au contraire. Il faut être un fer de lance. La France doit être un fer de lance. Elle doit pousser les autres pays européens, elle doit pousser les autres pays pour qu'on arrive à des protections suffisantes. Et là, c'est exactement le contraire. On a dit, la droite nous explique, ah là là, c'est scandaleux, regardez, surtransposition. Ça, c'est très, très étonnant sur le droit européen. On doit régulièrement transposer dans le droit français des textes européens. Et donc, à chaque fois, maintenant, ils dénoncent la surtransposition. Mais ce n'est pas le sujet, ce n'est pas une surtransposition. Regardez en France comment on est devenu, sur un certain nombre d'exemples, de mauvais élèves. Comment nos textes, finalement, ne posent pas les bases. Je me rappelle quand il y a eu les polluants éternels. On nous a poussé à dire « Ah, mais il faut attendre ». Parce que quand même, la Commission européenne va prendre une législation très très difficile sur vraiment qui va empêcher les polluants éternels. Si on les avait écoutés, il n'y aurait pas de loi française. Même imparfaite, même détricotée, elle est quand même meilleure que ce que nous propose l'Union européenne. Qui est en train de repousser les prises de position ? Qui a identifié une vingtaine de PFAS en oubliant de sa liste le TSA, qui est celui qui est utilisé dans tous les pesticides ? Voilà, c'est ça la réalité. Et donc du coup, on n'a pas fait ce qu'il fallait être fait. On nous a dit qu'il faut attendre. Et puis finalement, heureusement, on a poussé, c'est notre groupe qui a poussé cette loi. On l'a obtenue. Mais là, ils sont un peu en train de la détricoter, malheureusement. J'espère qu'il en restera suffisamment et qu'on pourra vérifier que cette loi s'applique dès 2027, puisqu'il y a un certain nombre de mesures dedans qui sont applicables dès 2027.
0: Dans les histoires de hiérarchie, entre à l'échelle nationale la loi d'urgence agricole et les omnibus européens, qu'est-ce qui prime sur l'autre ? Enfin, on est quand même avec ce truc d'Europe pas démocratique du tout. Enfin, l'Europe, on en voulait bien, mais pas de celle-là. On est quand même dans une nasse. On peut passer toutes les lois qu'on veut au national. Il y a l'Europe au-dessus. Oui, alors qui commande ? De quoi va-t-on plus souffrir, des omnibus ou de la LUA ou les deux en même temps, mon capitaine?
1: Je dirais les deux en même temps, mais parce que aujourd'hui, imagine, tu n'as plus d'Europe, c'est pas mieux ce qui se passe en France. Hein, voilà, je peux quand même le dire. Si tu n'es plus dans l'Europe, tu as le Rassemblement national qui arrive au pouvoir. Imagine, on va se retrouver dans une situation bien pire que celle qu'on connaissait avant. Regarde ce qui s'est passé en Angleterre. Commence à regarder un peu avec difficulté ce qui est advenu. Maintenant, quand on est sur des champs de compétences qui relèvent de l'Union européenne, c'est l'Union européenne qui fixe la règle. Et donc, on doit transposer cette règle. On doit, alors pour certaines règles, on peut les adapter selon le texte, mais en gardant le cap. Pour d'autres, on doit les appliquer telles qu'elles sont. Mais là-dessus, malheureusement, il y a un concours de populisme qui sont à l'œuvre à l'échelle européenne. Il y a de nombreux pays européens qui sont en train de se retrouver pour détruire un peu plus d'Europe. Et moi, je le dis dans ce moment-là, il faut au contraire, évidemment, la défendre. Moi, je le dis, c'est une des lignes que je considère comme essentielle. Si nous ne défendons pas l'Europe, je pense qu'elle va être affaiblie, que ça va nourrir ces populismes. Bien sûr que l'Europe est injuste, mais il vaut mieux mener la baston à l'intérieur que d'en sortir parce que tu n'y rentres pas ou tu mets des années et des années et des années avant de rentrer dedans. Et donc voilà, donc moi j'ai un vrai point d'inquiétude. Voilà, vrai point d'inquiétude. Et ces textes omnibus qui étaient la navette qui permettait de reprendre plusieurs textes et de faire tomber, de reculer un certain nombre de propositions. La CRSD, 80% des entreprises ont été exonérées d'obligations sur leur transparence. Voilà, c'est un texte un peu fourre-tout. Où on perd tout. Et ça, c'est très triste. C'est très, très triste ce qui se passe au niveau européen. Malheureusement, je regrette qu'on ait si peu d'eurodéputés, nous, et la gauche d'une façon générale, pour pouvoir peser un peu sérieusement. Mais il y a un moment, quand, et je l'espère, qu'on gagnera la présidentielle, alors là, on pourra se battre pour qu'il y ait une Europe pour aller convaincre d'autres partenaires. Convaincre, pas imposer aux autres. Il faudra se mettre d'accord. Voilà. Et donc, c'est ça qu'il faut réussir à faire. Et là, j'espère vraiment, franchement, j'espère franchement qu'on gagnera la présidentielle. Et le « on » étant un peu collectif, à gauche.
0: Intriquée à la menace sur le vivant, la menace fasciste plane sur la présidentielle 2027. Or, cette brutale décennie Macron a déjà instauré un climat pré-fasciste, avec manipulation mentale de masse. Exemple stupéfiant de février 2026 à l'Assemblée nationale, des députés ont dédié une minute de silence au militant nazi Quentin de Ranque, mort dans une confrontation qu'il avait cherchée. Il n'y a pas eu de minute de silence pour Naël, Zied, Bouna et tous les autres. Quelques jours après cette minute de silence, Charles Fournier a eu l'honnêteté et le courage de présenter ses excuses pour s'être laissé ainsi berner et entraîner dans cette manipulation collective. Excusé d'avoir rendu hommage à un nazi. Qu'est-ce que cette anecdote nous raconte sur la manipulation de masse que nous subissons quotidiennement et massivement jusqu'à berner un citoyen pourtant très éclairé ?
1: Si tu m'autorises à revenir un tout petit peu dessus sans rentrer dans le détail, d'abord la mort de Quentin de Ranque. C'est le samedi que ça arrive. Le mardi, on se retrouve en réunion de groupe, on discute. Pas de position très claire, mais on est très emmerdé parce que on sent bien que ça va aller que dans une direction. On n'entend qu'une part des informations à ce moment-là. On n'a pas toutes les informations, je le dis vraiment. J'avais des éléments, pas tous les éléments, et je les ai eus au fur et à mesure. Et puis par ailleurs, il y a eu une décision de la conférence des présidents de groupe, et tous les présidents de groupe, sauf quelqu'un du groupe Lyot, qui a dit « moi, je ne suis pas d'accord avec ça ». Mais on a tous dit qu'on était OK. OK pour la minute de silence. Parce que toujours cette peur, alors pas nous spécialement, mais cette peur d'être mis en accusation et dans l'accusation permanente de la gauche.
0: Bah déjà que tu es proche des écoterroristes qui, voilà. Comme chacun sait, sont des nazis.
1: Disons-le, LFI risquait de s'en prendre encore plein la gueule de manière tout à fait illégitime et a dit oui dans ce moment-là. Tout le monde a dit oui, mais en fait, certains ont dit oui, ne sont pas venus, d'autres ont dit oui, sont venus, d'autres n'ont rien dit. Voilà. Finalement, moi, je me suis fait prendre par le mouvement dans lequel on était, le réunion de groupe le mardi, conférence des présidents le mardi matin et QAG le mardi après-midi. J'ai pas eu le temps de réagir et donc je me suis retrouvé dans l'hémicycle. J'ai même pas pensé qu'il y avait la minute de silence. Elle a lieu, je me lève comme tout le monde. Voilà. Et sur le moment où je me lève, je suis super mal à l'aise. Je me dis, mais qu'est-ce que j'ai fait là? Qu'est-ce que j'ai fait? Et j'ai réfléchi, j'ai écrit, j'ai pris le temps parce que je veux pas, moi, je fais pas des trucs comme ça, et j'ai dit ce que je ressentais profondément, que c'était une arnaque complète, que les médias avaient dit ce qu'ils voulaient, on avait fait courir une vérité, qu'on a eu derrière, évidemment, des versions différentes qui se sont exprimées, puis petit à petit, on a commencé à voir un peu la lumière, et voilà, et donc c'est à partir de ce moment-là où moi, j'estimais que je devais dire que je m'étais trompé, que c'était pas normal d'avoir été là, que je m'en suis voulu beaucoup, j'aurais aimé que d'autres fassent pareil, parce que, évidemment, je me suis pris quelques volets de bois vert, de gens m'ont dit « Ah bah quand même, t'es un peu naïf ». Mais franchement, je ne crois pas avoir fait preuve de naïveté. J'ai été pris par un mouvement de manipulation, comme tu l'as dit, mais aussi d'un discours dans lequel je me suis retrouvé prisonnier. C'est de ma responsabilité, je ne veux pas dire tout le reste. Évidemment, bien sûr qu'il y a cette ambiance générale, mais moi, j'ai manqué de lucidité et on ne me reprendra pas là-dessus, ce qui ne veut pas dire que ça ne va pas arriver par ailleurs. Voilà, donc je l'ai dit avec sincérité, franchement, j'étais assez mal, ça m'a travaillé pendant plusieurs jours. Et donc, j'ai essayé de mettre ça par écrit, comme c'était possible, ce que j'ai ressenti. Je l'ai fait pour une raison aussi simple, c'est à l'égard de celles et ceux qui l'ont lu, de se dire, un élu, il peut se tromper. Voilà. Et un élu, ça se trompe. Un élu, ça dit, ça s'excuse. Je trouve que c'est normal. Et en fait, on attend tellement de nous d'être performatifs, univoques, d'être parfaits. Ben voilà, moi je voulais démontrer qu'on était capable de faire ça. En tout cas, j'étais capable de le faire et c'est ce que j'ai fait. Tant pis pour les petits mots doux pour certains. J'ai eu beaucoup de félicitations aussi, évidemment. En tout cas, je me suis mis à jour et je me sentais plus à l'aise par rapport à ce que j'avais fait et ce que je devais tenir et la ligne qui était celle que je devais tenir.
0: Et cette malheureuse aventure, elle illustre quand même ce climat général. Scorwell nous avait annoncé, hein, la vérité c'est le mensonge, la paix c'est la guerre, les gens d'extrême gauche sont des nazis, et Quentin Durand qui était une pauvre petite victime innocente, et le Front National est philo-sémite, ils sont les gentils, nous sommes les méchants.
1: C'est vrai, regarde ce qui s'est passé il n'y a pas longtemps, avec un sénateur de l'Indre-et-Loire qui a déclaré, bah oui, j'ai dit une fake news. Mais il faut comprendre, les gens, ils ne comprennent pas tellement, donc je suis obligé d'utiliser cette fake news sur l'acétamipride, qui serait présent dans les colliers de chiens et de chats. Il se trouve que dans certains, il y a un autre néonicotinoïde qui est moins dangereux. Mais la ministre elle-même l'a répété, tout le monde l'a répété. Voilà ce qu'on est capable aujourd'hui. La vérité n'existe plus. La science est niée de manière permanente.
0: Tu n'es pas au courant que la Terre est plate.
1: Ben oui, voilà, la Terre est plate. Bien sûr que je peux me tromper, mais j'ai l'impression d'aller chercher de manière systématique la science, de faire appel à elle, et que notre rôle à nous, c'est d'écouter ce que va nous dire la science. Alors évidemment, on va se faire un avis, parce que ce n'est pas un chercheur qui va dire la vérité, mais c'est des concordances, c'est des accords. C'est, voilà. Et c'est là-dessus qu'on doit porter le projet politique. Et malheureusement, on a l'impression que la fake news règne, qu'on peut dire tout et n'importe quoi. Et ça, c'est quand même très inquiétant. Franchement, je fais très attention à ce que je dis. Je calcule pas, mais en tout cas, je dis des choses que je pense, que j'ai lues, que je comprends. Sinon, je me tais, quoi. Il y a plein de moments où je me tais, quoi. Je préfère me taire que dire une ânerie. Ça devrait être une règle en politique, je pense.
0: Retour sur les pesticides, le 3 octobre 2026, mobilisation internationale à Saint-Pierre-la-Garenne, en Normandie, devant une usine de la multinationale Syngenta qui fabrique des poisons interdits. Autour du site, il y a de l'eau contaminée interdite à la consommation et des augmentations de cancers constatées. Seras-tu à cette manifestation ?
1: Je pense que j'y serai, il y en a plusieurs, il y en a une le 27 aussi, septembre, pour le climat, parce que ça va être quand même aussi, la rentrée politique, j'espère, portera aussi sur ces sujets. Il y en a plusieurs, il y a aussi sur la situation sociale, donc il va y avoir plusieurs mobilisations, donc j'essaierai d'être de toutes.
0: J'ai très envie d'aller aux pompiers quand même, hein, qui se sont fait gazer et matraquer en 2023, ils osaient réclamer plus de moyens pour combattre les incendies.
1: Et là, ils sont en train de monter en température, on les a reçus pendant nos journées d'été, on parle beaucoup avec eux, on s'est battus au niveau de la sécurité civile pour leur donner les moyens. On est en train de tout faire pour que les pompiers soient reconnus dans leur exercice, dans le danger qu'ils sont en train de prendre pour nous. Voilà. Donc oui, il faudra être aussi à la manifestation des pompiers. Donc je ne sais pas ce que je serai capable on regarde de mon état physique, mais partant, j'essaierai de participer à toutes les manifestations. Parce que je crois vraiment que ça va être un moment décisif. Le mois de septembre, le mois d'octobre, je crois qu'il faut pouvoir dire haut et fort ce qui s'est passé pendant l'été. Il ne faut pas refermer ce dossier, ce chapitre, faire comme si de rien n'était. Il faut se battre quand j'entends que l'argent qui a été mis pour soi-disant aider les collectivités à climatiser nos écoles, à les rénover énergétiquement nos écoles, ce fonds va être annulé là, c'est ce qu'ils viennent de décider. Il y avait déjà divisé par 4 dans le fonds vert. Le fonds vert était le fonds pour aider les collectivités pour intervenir sur ces sujets, parce qu'elles ne peuvent pas toutes seules, elles peuvent avec le soutien de l'État. Ben déjà, il n'y avait quand même pas beaucoup d'argent dedans. Là, ils disent on va le monter à 1 milliard, mais même 1 milliard, ce n'est pas suffisant. Tous les think tanks qui peuvent exister de droite, de gauche, nous disent qu'il faut investir de manière massive dans le réchauffement climatique, qu'il va falloir une exception financière, qu'il va falloir mettre le paquet. Et ben là, ils sont en train de nous expliquer qu'on va couper sur la dépense écologique parce que c'est ça l'urgence. Là, moi, je le dis, on est à contre-courant, il faut agir très vite. Et donc, il faut qu'on réclame les moyens, qu'il faut qu'on se batte pour qu'il y ait une loi unique sur le réchauffement climatique, qu'il faut qu'on se batte contre les lois liées à la police, à laquelle on a accordé une forme d'impunité.
0: Présomption de légitime défense.
1: Une présomption de légitime défense, c'est pas possible d'imaginer.
0: D'aucuns auront appelé droit à tuer. C'est une proposition de Le Pen père, d'ailleurs.
1: Mais bien sûr, c'était une proposition de Le Pen père. Mais tout ça, c'est une ambiance. Et tout ça nourrit le Rassemblement national. Voilà. Cette proposition de loi, elle était inique. Évidemment que la police, il faut trouver une forme de réconciliation entre la police et la population, mais pas à coup de propositions de loi comme ça, pas en nourrissant la politique du chiffre, pas en laissant s'installer, gangréner dans la police l'extrême droite qui avance. Il faut retrouver des voies, parce que je sais qu'il y a plein de policiers qui font leur métier avec, au nom du service public, et qu'il faudra retrouver ça. Mais aujourd'hui, il faut vraiment remettre de la paix. D'ailleurs, on appelait ça des gardiens de la paix. Il va falloir remettre de la paix, parce que je pense qu'on prend une tournure qui est assez inquiétante.
0: C'est accablant.
1: Tu peux le dire comme ça.
0: Bon, voilà, écarter la menace fasciste, oui. Une alliance, une coalition, un nouveau front populaire.
1: Mais honnêtement, j'y travaille, mais par contre, je crois profondément, je défends l'écologie politique.
0: Ce que fait aussi LFI. Hein.
1: Oui, mais pas... Mais
0: je suis allé au Méga Canal, les seules écharpes tricolores, c'était des LFI, hein. J'ai pas vu d'écolo. Hein.
1: Je suis d'accord, mais par contre, je l'ai dit et je le pense, qu'il y a une qualité théorique sur la bataille pour le climat et contre le réchauffement climatique du côté de LFI, réellement. Mais nous avons l'expérience concrète des territoires depuis des années. Ça fait des années que nous sommes sur le terrain. Eux, quand ils prennent des délégations dans les collectivités, tu peux regarder, ils ont essentiellement des délégations sociales. Ils n'ont pas cette expérience. Donc, ils ont d'autant plus besoin d'être aussi dépaulés de gens qui vont défendre ces questions. Moi, en tout cas, c'est ma conviction. Et l'écologie politique, c'est aussi la façon dont on va penser l'économie. Une politique de relance de la consommation, si elle est populaire, je peux l'entendre. Mais moi, je ne suis pas keynésien, de moins en moins keynésien. Je veux une autre économie. Je veux aller vers une forme de décroissance. Ah là là, le mot est jeté. Mais en tout cas, d'une post-croissance. Parce que continuer dans ce sens-là, ça va nous emmener dans le mur. Et donc, du coup, il faut débattre de tout ça. Il faut être capable de débattre de ça. Voilà, chacun a sa place, chacun ce qu'il représente. Mais en tout cas, je pense qu'il n'y aura pas de réussite s'il n'y a pas de compromis. Pas de compromission, mais des compromis. Et donc, du coup, c'est à ça qu'il faut travailler.
0: Pas de compromission, mais des compromis pour une véritable politique écologique et sociale. Mot final de cette conversation à télécharger via notre site polemiquesetlavoixoff.com avant votre prochain rendez-vous avec cette émission sur votre radio libre préférée. Ce n'est qu'un combat. Continuons le début. Salut.
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0: c'est le nom. Et moi, c'est le taux. 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

0: Et bonjour tout le monde, c'est les deux tonneaux, moi c'est le nom.
1: Et moi c'est le tout.
0: Comment allez-vous les gens après cet été caniculaire?
1: Caniculaire et très fatigant.
0: Parce que la chaleur, ça fatigue.
1: Ça fatigue.
0: Ça fatigue.
1: Du coup on va moins vite et voilà quoi.
0: Bon c'est... mais ça n'empêche pas que nous de retour
1: ouais.
0: Pour écouter de petite musique, voilà. Ouais.
1: Pas très rapide.
0: Non, pas trop. Voilà. Pour commencer, on va commencer par STP, un petit groupe, c'est une petite 45 qui est enregistrée en Espagne. Le ton m'a dit que c'était...
1: Un groupe italien, mais je ne sais pas plus quoi, en fait... Malheureusement, dans les 45, des fois, il n'y a pas trop d'informations sur l'historique du groupe. Ouais.
0: Là, il y a un peu de tout. Apparemment, il y a du Steve Bator. Ils ont fait quelques reprises. D'ailleurs, nous allons écouter une petite reprise de Steve Bator qui s'appelle « I need lunch ». J'ai besoin de manger. Voilà, para comer. Donc, on va écouter tout ceci maintenant.

0: Et voilà, ça c'était les Ruts, donc un groupe anglais qui est de 78, c'est leur premier gros album en fait, parce qu'avant ils avaient fait que des petits 45 tours, tout un tas de petits machins, et en fait ils avaient produit ça sous, là c'est chez Virgin Records, mais dans, les premiers trucs étaient produits dans un groupe, sous un label de reggae, parce que voilà, c'était leur trip, parce qu'ils faisaient vachement de reggae, d'ailleurs on aura l'occasion d'écouter des Ruts, parce que... Il y en a sorti quelques pépites.
1: C'est assez intéressant.
0: Ah oui.
1: Bon, et d'autre part, les Ruts sont en gros, c'est des histoires de compagnies de disques, quoi. Mm-hmm. Mais c'est les clashs qui ont rapporté la mise, quoi.
0: Alors que les Ruts c'était vraiment mieux.
1: et donc en fait, les clashs ont signé chez Imaï. Et donc ils sont partis sur une grosse major et c'est ce qui a fait leur succès commercial.
0: Exactement, alors que les Ruts méritaient vraiment de percer. Mais bon, la drogue, ça fait des dégâts. Et notamment le Shatter, ils ont fait deux albums et puis voilà, il a cassé sa pipe. Et puis le groupe a tant bien que mal continué, sous Ruts DC ça s'appelait. Et puis voilà, ça a splitté, et puis voilà, 78, donc ce magnifique album. Si vous avez l'occasion de le trouver, n'hésitez pas, prenez-le, hein, ça c'est de la galette en or. Donc maintenant on va passer sur autre chose, on va passer sur les Lolitas, un groupe... ce que je disais au tôt, c'est que les Lolitas, c'est un groupe qui est... c'est des Français, mais qui habitaient en Allemagne et qui ont édité un disque en... au Luxembourg, donc voilà, forcément, ça n'a pas forcément été beaucoup diffusé en France.
1: Surtout en Occitanie.
0: Oui, voilà. Moi, très franchement, à l'époque, j'ai jamais entendu parler.
1: Si, moi, j'en avais entendu un peu parler, mais je n'avais pas calculé qu'ils ont dû faire avec quelques bons concerts en Alsace, en Lorraine.
0: Oui, tout à fait, ouais. Au Luxembourg.
1: Ouais, chez eux, quoi.
0: Chez eux, en gros, voilà, ils jouent à la maison. Mais bon, ça méritait l'écoute, parce que, franchement, le tome a passé ce scud, et moi, je suis tombé à accro, quoi.
1: Ouais,
0: franchement,
1: j'arrêtais
0: pas de l'écouter.
1: Et ça date de 87, quand même. Hein,
0: il faut
1: le remettre dans une situation.
0: Exactement. Donc, on va écouter tout ceci, sous vos oreilles ébouriffées.

0: Voilà, donc c'était les Lolitas.
1: Les Lolitas, peut-être qu'on aura l'occasion de se refaire un morceau en fin d'émission.
0: On va voir, oui, forte chance. Ouais, bon, maintenant, on va passer sur, donc, ce qu'on avait dit, le taux.
1: Les Lords of the New Church.
0: Ouais, Like a Virgin. Mm. Donc, un album de 85. Bon, je crois qu'on a déjà passé quelques morceaux. Mais bon,
1: ça laisse pas. Si c'est le Like Virgin, c'est la reprise de Madonna.
0: Eh ben, il me semble. Hein. Ouais. Eh, il me semble. Ça me dit quelque chose aussi. Je me dis, qui a pu chanter ce genre de conneries? Donc, allez, la musique. Il est calé ou pas, Bruno? Ouais, champion du monde.

0: Alors là, c'était une curiosité. Voilà, c'était une reprise de Madonna. Loto avait raison. Vous avez pu attendre, c'était quand même assez particulier. Hein, qu'est-ce qu'il a dit, Loto?
1: Oui. Ils se le sont appropriés, on dirait. Quoi.
0: Ouais, c'était sympathique.
1: Ouais, et après, on pense à quoi déjà, je ne m'en rappelle plus.
0: The Reds.
1: The Reds. 79, donc voilà, et là ils sont bien placés. Et ils sont partis sur un délire avec une reprise des Doors, quand tout le monde retiendra et reconnaîtra.
0: Ouais.
1: Voilà.
0: Dans les dernières reprises, vous avez remarqué là, c'est quand même un peu mieux les Doors. Mais bon, Madonna, voilà, c'est un commentaire. C'est parti.

0: Donc voilà, on vient de vous passer un petit Ramones, parce que vous savez bien que ça se passe.
1: Ouais, c'est une tradition maintenant.
0: Bah voilà, c'est dans les acquis, quoi, maintenant. Voilà. Donc là, on va passer sur un petit groupe que j'ai déjà passé plusieurs fois, hein, le taux.
1: Oui, me semble.
0: Hein, qui s'appelle Rio.
1: Ouais. Qui s'appelle Rio New York Dolls.
0: New York Dolls.
1: Donc, en fait, ils sont arrivés assez tôt, 73, voilà, et le punk n'existait pas, mais... Ah.

0: Hop, hop, hop, hop, hop, hop, hop, on se calme. Donc après cette petite joyeuseté, qu'est-ce qu'il va-t-il nous mettre le ton ?
1: Oh, ben je suis parti pour un petit peu de variété française.
0: Ouais, on se régale. Ah
1: ben oui.
0: Qu'est-ce que cela va-t-il être donc du coup ?
1: Ben je vous en parlerai tout à l'heure.
0: D'accord.
1: Écoutez bien les paroles.
0: Le pompon.
1: Ouais.
0: Alors c'est parti pour un petit peu de variété française. En attendant, on va meubler un petit peu. Meublons. Alors là, vous avez une belle armoire, la lit.

Là, ça t'embouche à quoi, hein? Que moi, je fasse comme les Américains, là. Mais faut pas croire, moi, je sais tout, mais la pop musique, le revival est la grande, hein. Je suis un peu au courant, tu vas voir.

0: Mais je vous donne rendez-vous dans notre prochain album. Ça sera du soleil. Merci beaucoup, hein. Rigolade. Rigolade.
1: Alors, qui c'était-il?
2: Hein?
3: Bon, c'était nos charlots français.
1: Ouais, chouette.
3: Voilà. on enquille directement sur du gros garage, quoi.
2: Ouais, voilà. Gros garage punk.
1: C'est parti.
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0: Voilà.
1: Voilà. C'était donc, si vous en voulez un second, vous téléphonez.
0: Il y en a plein, vous inquiétez pas. Donc ça, c'était les Sonics. Le morceau, il s'appelle Psycho. Ce morceau qui doit dater de 1960 et des brouettes à 64, un truc comme ça, je crois. Et voilà, c'était, ma foi, assez réjouissant comme musique.
1: Et ben, en fait, c'était tellement une partie et qu'on n'a pas eu le temps de caler.
0: Oui.
1: Ben, on va ça refaire un autre de notre groupe. Hein.
0: Oui, génétique.
1: Mais ça change, c'était les copains, ils sont montés sur scène.
0: Et voilà. Allez, alors on met la paix.

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0: Voilà, voilà. Donc ça, c'était Asie d'Atkins, parce que là, le tout est en train de caler un scud, donc il va falloir que je meuble encore, j'apporte le lit, le dos, tout le bordel. Donc ça, c'est la cafetière, j'ai oublié ça aussi, putain, c'est important, la cafetière. Ouais. Donc c'était Asie d'Atkins, le morceau s'appelle She Said.
1: Non, on n'était plus dans les Real Kids, là.
0: Hein?
1: Real Kids, tu me dis?
0: Non, mais là, c'est ce que tu veux, là.
1: Non, mais je danse.
0: Non, non, le morceau qui était avant, c'était Asile Atkins.
1: Ah, excuse-moi, pardon.
0: Voilà, voilà, c'était le morceau, voilà. C'était She Said. Voilà, on va arriver à meubler en faisant comme ça.
2: Donc, je vais... il va y avoir deux morceaux de suite qui sont les mêmes. C'est repris par deux groupes différents, dont l'originel est Ramones. Ouais, et après, on passera sur du français. Ouais. Tout en sachant que c'est du mot à mot, quasiment. Alors écoutez l'original et après le français, ça va. Je m'excuse, putain, c'est le bordel aujourd'hui.

0: Oh merde.
1: Oh mais qu'est-ce qu'il fait-il? Mais
0: je croyais que c'était fini.
1: Mais non.

0: Ben voilà, cette petite reprise de Ramones à la sauce française, c'est assez rigolo.
1: Avec Monsieur Didier Vampas,
0: voilà,
1: s'il vous plaît, quand même.
0: Monsieur Vampas, ça va pas.
1: Ah ben ouais. Qu'est-ce que vous croyez, mon rigolo,
0: Donc on est parti sur un groupe américain qui avait fait beaucoup de bruit à l'époque.
1: Des concerts de furieux, sans déconner. J'ai jamais vu, mais quand tu vois les vidéos, tu meurs, c'était un massacre.
0: Jello Biafra au chant et les Dead Kennedys, guitare, basse, batterie.
1: Et le morceau, c'est Religious Vomit. Voilà. Je vous laisse.
0: Ce monsieur s'était présenté aux élections municipales de Los Angeles.
1: Et il avait été,
0: il a été outsider, quoi.
1: Mais il a été dans le, quand on appelle ça, le conseil municipal, un truc comme ça. Je ne t'expliquais pas, le conseil municipal avec un mec comme ça. Ça devait être fan. Parce que lui, c'est un excité. Hein. Mais en fait, il a fait une chanson aussi à Haifa Outlaw. Parce qu'il y a une loi qui était passée. Et en fait, il fait abroger cette loi, du coup. Tellement ils avaient foutu le bordel, quoi. Mais les concerts, apparemment, c'était assez le bordel parce que. Il y avait des émeutes quasiment, les flics osaient même pas rentrer dans le concert tellement c'était à fond, quoi, tellement les mecs étaient remontés comme des pendules, quoi, et c'était assez. Pas mal. Ça devait être sympathique. Bon, après, il faut avoir des conditions, quoi.
0: Il y avait une histoire avec les caca, avec les Ku Klux Klan, des histoires avec les skinheads aussi.
1: Lui, il est contre tout ça. Et il a bien raison, tu me dis, quand même un petit peu raison. Donc allez, c'est parti pour Religious Vomit, c'est un album de 81. À la mort la musique.

0: Ah, vous avez dit que c'était assez rapide, que c'était... Là, on va passer sur autre chose. Bon, c'est toujours dans l'américaine, mais c'est beaucoup plus calme, hein, quand même. Vous
1: allez c'est...
0: Les Sonic. C'est... Non, les Swinging Neck Breakers, ce petit 45 tours. Ouais. Voilà. C'est juste une manière de faire une petite transition, le temps qu'on cherche autre chose. Et le morceau s'appelle, je ne sais pas. Je ne sais même pas si je suis bien calé, si c'est ça.
1: Oh là là là là. Alors... aujourd'hui, au niveau technique, franchement,
0: c'est du grand n'importe quoi. Mais c'est bien quand même, on aime bien que
1: non, comme ça, on est sûr de faire mieux la prochaine fois.
0: Ben, on fera moins pire en tout cas. Bientôt, bientôt, bientôt. Merci, ouais.

0: Voilà. Donc c'est bien beau d'écouter toujours la musique américaine, nanani, nanana. Et là, on va passer sur un petit groupe, Sud-Africain. Incroyable. Mais oui, un groupe Sud-Africain, oui, tout à fait, messieurs, dames. Sous vos oreilles ébouriffées, vous allez entendre les Winnipeg, avec un morceau qui s'appelle « The Devil by My Side ». Alors Winnipeg, pour les Sud-Africains, ne le présente pas, enfin, pour les Sud-Africains de l'époque. Voilà. Et tu connais, parce que si tu connais les Voodoo Atomic Gurus, tu connais ? C'est un groupe Sud-Af aussi. Et bien la bassiste, qui est chanteuse aussi, c'était l'ancienne bassiste et chanteuse de Winnipeg. Le premier groupe de... Le premier groupe.
1: C'est un petit monde.
0: Oui, ouais, c'est une secte. Donc on va écouter ça, ce deux morceaux. Donc de Vibre Maïs, vous allez voir, c'est... Moi j'aime beaucoup. Bah, c'est pas grave, il n'irait pas plus loin. Allez, c'est parti.

0: Alors ?
1: Ben, dis donc !
0: Ah ben alors ?
1: Ça n'a pas du tout pris une ride.
2: Ah ouais,
1: c'est contrairement à d'autres qui, au bout de 10 ans, tu dis, ah ouais, ouais, ben dis donc. Et là, voilà, c'est un petit 45 qui doit dater d'une bonne quarantaine d'années.
3: Oh ben, fastoche, oui.
1: Ouais, ouais, ouais. Et ça n'a pas vieilli, quoi. Ouais, ouais.
3: Ah, puis le son est hyper propre, franchement, ouais. Ils avaient fait un super boulot, les gars. Ouais. Je ne sais pas quelle année ça a été enregistré, ce truc. Nanana, production que Podium Rhodes. Le truc, ça m'éclate, ça décolle. Et oui, oui, oui, c'est la famille Guillot, hein, ben ouais, ouais, qui officie d'ailleurs toujours sur Centrafrique avec les Atomic Gurus.
1: Ouais, ouais.
3: Si vous avez l'occasion d'aller les voir, c'est pas mal du tout. Un peu ce du rock un peu psychédélique, hein, c'est pas mal du tout. Et là, on va partir sur les City Kids.
1: Ah oui.
3: Les City Kids.
1: City Kids, groupe du Havre. Hein.
3: Mm-hmm.
1: Voilà, ça a été produit par Hugues Binger, chanteur des Radio Berman. Ça, il ressemble beaucoup aussi au Radio Berman, hein, je veux dire.
3: Ah oui, oui.
1: Mais ouais, c'est intéressant et ça change du rock français classique. Quoi.
3: Ouais, tout à fait, c'est super bien fait en plus. Et comme tu dis, ça ressemble beaucoup au Radio Berman. C'est un album de 84. Hein. Qui s'appelle.
1: Ouais, c'est ça.
3: Ouais,
1: c'est lui. Hein.
3: Ouais, ouais, ouais, ouais. City Kids, tout simplement. All sold by the City Kids, Minif. 184. Allez, c'est parti pour les City Kids. Votre was a little blanc offert par la maison.
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5: 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Il est midi à Paris, 10h en temps universel.
6: Charlotte de Rouen.
5: Bonjour à toutes et à tous. Le pape Léon XIV est arrivé en France, une visite placée sous le signe de la paix. Le souverain pontife qui est actuellement reçu à l'Élysée en tant que chef d'État et qui est sur le point de s'exprimer. Au Venezuela, une centaine de manifestants hier à Caracas pour demander le retour de la chef de file de l'opposition, Maria Corina Machado, empêchée par 3 fois cette semaine de revenir au pays. Le président français Emmanuel Macron a annoncé l'envoi de moyens militaires en Arabie Saoudite pour protéger un terminal pétrolier et sécuriser les approvisionnements. Et puis les Lions de la Teranga affrontent ce soir le Mozambique. Premier match avec Patrick Vieira à la tête de la sélection sénégalaise. Les cloches des églises ont sonné pendant quelques minutes ce matin à l'arrivée du pape Léon XIV en France. Le début d'une visite de 4 jours pour le souverain pontife, un déplacement très attendu par les fidèles. Après avoir été accueilli par le président Emmanuel Macron à sa descente d'avion, le pape s'est rendu à l'Élysée. Baptiste Coulon, vous suivez pour nous cette visite de Léon XIV qui doit s'exprimer dans les minutes qui viennent devant les autorités et le corps diplomatique.
7: Oui, dans quelques instants, après un entretien privé avec Emmanuel Macron, qui d'ailleurs est toujours en cours, les deux chefs d'État se sont échangés ce matin quelques cadeaux. Le pape a par exemple reçu une reproduction partielle d'un nouveau vitrail de la cathédrale Notre-Dame de Paris. Ce discours, Léon XIV, que l'on sait francophile, va le délivrer en français. Il s'est d'ailleurs entraîné à le prononcer, nous dit-on. Un premier discours donc sur le sol national qui nous donnera quelques indications sans doute sur les intentions, les messages aussi qu'il souhaite faire passer tout au long de ces 4 jours de visite officielle.
5: Et Baptiste, le premier grand temps fort de cette visite aura lieu cet après-midi. Une déambulation est prévue dans le centre de Paris.
7: Oui, premier véritable temps fort de cette visite, première rencontre avec les fidèles français à proprement parler. Une déambulation d'une heure au sud de Paris, 2,5 km en papa mobile avec une arrivée sur le parvis de la cathédrale Notre-Dame de Paris. Alors boulevard Montparnasse où l'on se trouve au sud de Paris, c'est encore pour l'instant très calme. Ce sont surtout les 1500 bénévoles avec leurs t-shirts jaunes que l'on voit s'activer, peaufiner les derniers détails. Les accès pour le public doivent normalement ouvrir d'ici quelques minutes. 250 000 personnes attendu tout au long du parcours. Et pas moins de 50 groupes de musique pour animer la déambulation des Lions 14.
5: Baptiste Coulon, on vous retrouvera dans nos prochaines éditions pour nous faire vivre cette visite papale. C'est une journée marathon, en tout cas, qui attend Léon XIV avec un passage à la cathédrale Notre-Dame. Et puis la dernière étape de sa journée, c'est le Stade de France où seront réunis 80 000 jeunes de 17 à 35 ans. L'évêque de Saint-Denis, Mgr Étienne Guillet, évoque le message que le pape devrait porter. On l'écoute.
0: Je sens qu'on a besoin, pour en Seine-Saint-Denis et en France, d'une parole qui nous encourage à voir en l'autre un frère et un ami, et non pas un visage qui nous inquiète. Et pour moi, c'est vraiment très important. C'est l'aventure de notre Église, hein, en Seine-Saint-Denis, mais c'est l'aventure de tout chrétien, voir en l'autre une chance et non pas un risque. Et je trouve qu'aujourd'hui, en France, la tendance naturelle, c'est de s'inquiéter de l'autre quand il est différent, de l'autre quand il habite pas le même quartier, quand il vient d'ailleurs, quand il vote pas comme moi, de voir en l'autre quelqu'un que je tiens à distance. Et moi, cette France-là, elle m'inquiète et elle me réjouit pas, comme citoyen, mais aussi comme chrétien. Parce que comme chrétien, dans l'Évangile, je vois Jésus voir en chaque homme, en chaque femme, quelqu'un qui a de la dignité, même s'ils ne sont pas de ses disciples. Et ce regard du Christ qui porte une espérance pour tous, c'est terriblement actuel.
5: L'évêque de Saint-Denis au micro de Laurence Théo. En Éthiopie, d'intenses combats ont eu lieu la nuit dernière entre le Front de Libération du Peuple du Tigré et ses alliés et les forces fédérales dans plusieurs régions du nord du pays. Les réseaux de télécommunications et Internet sont perturbés ce vendredi au Tigré. L'Union africaine et l'Union européenne appellent à une désescalade immédiate face au risque de voir cette reprise des hostilités dégénérer à nouveau en guerre à grande échelle. Cette manifestation hier au Venezuela pour demander le retour de la chef de l'opposition, Maria Corina Machado, prix Nobel de la paix, a tenté par trois fois de rentrer dans son pays cette semaine, mais elle en a été empêchée. Une situation inacceptable pour ses partisans qui se sont réunis hier à Caracas. Reportage de notre correspondante Alice Campagnol.
2: Une petite centaine de personnes étaient au rendez-vous hier pour réclamer haut et fort le retour de la très populaire Maria Corina Machado. Pour les manifestants, c'est elle qui manque à l'équation pour qu'enfin soient organisées des élections dans le pays, désormais dirigé par Delcy Rodriguez.
8: Le peuple l'attend. Les gens attendent son arrivée pour enfin pouvoir descendre dans la rue. Le leadership de Maria Corina Machado est indiscutable, incomparable avec Delcy Rodriguez, qui n'a rien gagné, même pas une élection.
2: Et tous se sentent trahis par l'administration Trump qui, en janvier, a jeté le très controversé Nicolas Maduro en prison, mais fait désormais affaire avec son ancienne vice-présidente.
9: C'est incroyable de voir Marco Rubio être désormais l'oppresseur de Maria Corina. C'est exactement ce qu'il se passe. Car c'est lui qui donne les ordres à Delcy Rodriguez. Et c'est donc lui qui l'empêche de rentrer. Tous les Vénézuéliens le savent et le monde entier.
2: Maria Corina Machado est attendue au Venezuela et avec elle l'organisation d'une élection présidentielle. Une élection que le gouvernement actuel et Washington promettent sans pour autant fixer de date. Alice Campagnol, Caracas, RFI.
5: À la tribune de l'ONU, le Premier ministre népalais a lancé hier un appel à l'aide face au réchauffement climatique, appelant la communauté internationale à prendre en charge le coût de l'adaptation au changement climatique. Son pays a subi fin août l'une des pires catastrophes de son histoire, une crue soudaine qui a tout englouti sur son passage après l'effondrement d'un glacier. Une catastrophe qui a fait plus de 1400 morts et 5000 disparus. Conséquence du réchauffement climatique, alors que le Népal n'a contribué qu'à moins de 0,1% des émissions globales de gaz à effet de serre l'an dernier. Dans une interview hier soir à la télévision française, Emmanuel Macron a annoncé l'envoi de moyens militaires en Arabie Saoudite pour protéger le terminal pétrolier de Yanbu, maillon stratégique du réseau saoudien. Les précisions de Raphaël Delvolvé.
10: C'est la seule réelle nouvelle annonce d'Emmanuel Macron.
11: Il y a plusieurs millions de barils qui circulaient à travers l'Arabie Saoudite, dans ce qu'on appelle le site de Yanbu. Il a été très abîmé par une attaque des Houthis. Nous allons envoyer des moyens militaires pour protéger ce site.
10: L'international et le militaire, dernier domaine où il peut agir et espérer des résultats pour calmer la colère des Français.
11: Moi, ma priorité, c'est vraiment de baisser les prix. Si les choses s'améliorent dans les prochains jours, les prix baisseront vite.
10: Tout l'inverse de la scène nationale. Et même si le président Macron n'exclut pas de baisser les taxes sur le carburant, comme le demandent beaucoup d'opposants et de Français...
11: Il ne faut rien exclure. On ne va pas laisser les prix s'envoler.
10: Les marges budgétaires sont réduites face à la dette et le chef de l'État a dû se justifier. Ses regrets ne sont pas les aides massives du Covid ni la dissolution ratée de 2024.
11: Je ne regrette pas du tout le quoi qu'il en coûte. Ce que je regrette, c'est que les réformes que j'avais engagées à côté pour améliorer les finances publiques, elles, ils ont bloqué.
12: La réforme des retraites ?
11: Et bien sûr.
10: À 8 mois de son départ de l'Élysée, le temps du bilan n'est pas encore venu, tout comme celui d'un soutien à un candidat à sa succession. Emmanuel Macron appelle à la responsabilité, notamment à l'approche de l'examen du futur budget, mais aussi face à une menace russe croissante sur le front Est, sur laquelle il a également insisté hier soir.
5: Raphaël Delvolvé du service politique de RFI. Au Kazakhstan, une journée de deuil national décrétée ce vendredi en hommage aux 14 militaires morts hier en mer Caspienne au cours d'un exercice d'entraînement au combat. 17 militaires ont été emportés au large selon les autorités locales à cause d'une forte dégradation des conditions météo. 3 soldats ont pu être secourus.
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5: En football, c'est l'heure des grands débuts pour Patrick Vieira à la tête de la sélection sénégalaise. Les Lions de la Teranga commencent leur parcours de qualification à la CAN cet après-midi à Maputo contre le Mozambique. Le successeur de Pape Thiaw se projette sur l'ouverture de ses éliminatoires avec un mot d'ordre, l'humilité. On écoute Patrick Vieira.
13: C'est le premier match de qualification. On s'attend à une équipe difficile à jouer et nous, on doit démontrer notre qualité avec beaucoup d'humilité, beaucoup de sérieux, beaucoup de concentration pour venir à bout de cette équipe. On a du talent, de la détermination et beaucoup d'humilité. Et ça sera important pour nous de commencer ce match avec de l'intensité. Et après, si on arrive à jouer au niveau à laquelle on sait qu'on peut évaluer, alors on aura de bonnes chances de faire un bon résultat.
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19: Pas grand-chose à se mettre sous la dent cette fin de semaine dans l'agenda, mais quand même. Samedi 26 septembre, dans le cadre de la mobilisation nationale pour le climat, le vivant, la paix et la justice sociale, plusieurs associations centrafricaines, notamment le Manifeste et Alternabio, interviendront toute la matinée sur le marché, place de l'Hôtel de Ville. Vous pouvez aller les rencontrer. Le soir, un concert de Camille Desbois, chanson piquante et remuante au lieu-dit, rue de l'Industrie à Saint-Afrique, à 21h. Enfin, à l'occasion de la 5e édition nationale de la fête de la spiruline, la ferme spiruline des Grands Causses à Saint-Rome-de-Sermon fête ses 10 ans et ouvre ses portes les samedis 26 de 15h à 18h et dimanche 27 de 9h à 18h. Visite toutes les heures sur réservation au 06 87 36 14 94. Et n'oubliez pas que c'est ce samedi que se courent les 100 km de Millau, une course qui passera par Saint-Afrique. Il est trop tard pour s'inscrire, mais pas pour aller encourager les courageux et pour éviter les routes coupées. Et c'est tout pour le week-end, mais du lundi 28 septembre au vendredi 9 octobre auront lieu des travaux de réfection sur l'A75. La voie nord-sud, donc vers Béziers, sera fermée entre les sorties 46 Beaumescure et 47 La Cavalerie. La circulation sera basculée sur la voie de gauche et se fera à double sens sur ces 11 km. Pour aller sur Béziers, il faudra donc aller prendre l'autoroute à La Cavalerie. Le cinéma maintenant. Au cinéma Le Moderne à Saint-Afrique, La vie d'une femme avec Léa Drucker et Charles Berling, vendredi à 21h, samedi à 17h, dimanche à 17h et 21h, lundi et mardi à 21h. L'inconnu d'Arthur Harari avec Léa Seydoux, samedi à 21h, dimanche à 17h et 21h. Les héros du Louvre, film historique d'Eli Chouraki avec Kadmirad et Marie Gila, vendredi à 21h, samedi à 17h et 21h, dimanche à 14h, lundi et mardi 20 à 21h. Ducobu et le fantôme de Saint-Potache, comédie d'Alice Moon, en avant-première, dimanche à 15h. À Millau, suite et fin du festival Play It Again, les films d'hier dans les cinémas d'aujourd'hui, avec, tenez-vous bien, Les Tontons Flingueurs de Georges Lautner, film culte si l'année, avec notamment Lino Ventura, Bernard Blier, Francis Blanche et des dialogues de, bien sûr, Michel Audiard. C'est vendredi à 14h15. La séance est gratuite, accessible avec des sous-titres pour les personnes malentendantes et une auto-description possible sur smartphone avec une appli. Si vous ne l'avez pas vu, c'est bien l'occasion. Et pour finir en beauté, Apocalypse Now, Final Cut de Francis Ford Coppola. Le film qui dure 3 heures en version originale sous-titrée, dimanche à 17h. Ciné hispanique avec Cosmos de Germina Rao en version originale sous-titrée, lundi 28 à 14h et 20h30, mardi 29 à 18h10. Les autres films, les nouveautés, il y a Earth of the Beast, le cœur de la bête. Film d'action et d'aventure avec Brad Pitt, vendredi à 14h et 20h45, samedi à 14h, 16h10 en version originale et 20h45, dimanche à 16h10 et 18h30 en version originale, lundi à 14h et 18h20 en version originale et mardi à 18h15. Justin Le Juste, la révolte d'un paysan français et d'un tirailleur sénégalais pendant la Première Guerre mondiale. Vendredi à 13h50 et 18h30, samedi à 16h10 et 20h45, dimanche à 14h et 16h10, lundi à 13h50 et 18h10, mardi à 18h15 et 21h. Les Ensorceleuses 2, romance fantastique avec Nicole Kidman et Sandra Bullock. Vendredi à 18h10, samedi à 17h20 et 20h45, dimanche à 14h, mardi à 20h45. Les Survivants du Che, documentaire. Vendredi à 16h10, samedi à 18h30, lundi à 16h10 et 20h45. Et les films qui reviennent en Xienne semaine, Histoire de la nuit, vendredi à 20h45, samedi à 14h et 18h20, dimanche à 13h50, lundi à 16h10 et mardi à 18h15. Si tu penses bien, une histoire de contrôle par Géraldine Nakache, vendredi à 16h20, samedi à 14h et 18h30, dimanche à 14h, lundi et mardi à 20h45. Fjord en version originale sous-titrée, vendredi à 20h45, dimanche à 10h20, et c'est tout. L'Odyssée, samedi à 20h et dimanche à 17h. La bataille de Gaulle, partie 1, l'âge de fer, vendredi à 20h, lundi à 14h. La bataille de Gaulle, partie 2, j'écris ton nom, dimanche à 10h30, lundi à 20h30. La vie d'une femme, avec Léa Drucker et Charles Berling, vendredi à 18h30, samedi à 16h20, dimanche 10h30 et 18h30, lundi 18h30, mardi 20h45. Les héros du Louvre, drame historique d'Ali Chouraki, avec Cadmérade et Marie-Gina, samedi à 14h, lundi à 18h30. Soudain, de Ryusuke Hamaguchi, avec Virginie et Ferra. Attention, ça dure 3h15, vendredi à 14h et dimanche à 10h. Et pour les jeunes, un film d'animation, Chien bleu et autres belles histoires de l'école des loisirs, le fameux éditeur pour la jeunesse, samedi à 16h10. Enfin, au cinéma Le Temple à Camarès, c'est beaucoup plus facile, Tombé du ciel, vendredi, samedi, dimanche à 21h. Et c'est tout pour aujourd'hui.

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2: Cette semaine, dans les autres voix de la presse, on reçoit Daniel de Chéri Bibi. Salut Daniel.
3: Salut.
2: Alors Daniel, Chéri Bibi, là il y a le numéro 15 qui vient de paraître, hein, sous-titré « Héros du wokisme classe ». Pour commencer, pour les auditeurs et les auditrices, si tu peux nous résumer un petit peu la vie de Chéri Bibi, parce que ce n'est pas un journal récent, même si tu en es au numéro 15, c'est un peu la deuxième vie de Chéri Bibi. Chéri Bibi, ça fait déjà un moment qu'on le lit et qu'on le trouve un petit peu dans les fanzinothèques, les infokiosques, les librairies. Est-ce que tu peux du coup nous expliquer un petit peu, partir, pas forcément nous parler de chaque numéro qui est sorti, mais nous raconter un petit peu la vie de Chéri Bibi ?
3: Ce serait très long. J'ai commencé un fanzine en 91, j'étais très jeune, et puis j'ai bon an mal an, j'ai continué jusqu'en 2006. J'ai fait un dernier numéro en 9-7. Avant, c'était de la photocopie, et maquette faite à la main et tout. Cutter, bombe de colle, etc. Et puis, je voulais un peu passer au degré supérieur, on va dire. Et j'en ai fait une... Pour moi, c'est toujours un fanzine, mais en tout cas, une revue à peu près annuelle depuis donc, 2007. Donc ça, là, c'est le 15e numéro. À partir du numéro 1 en 2007. Quoi. Donc, en fait, il y a eu une quinzaine de numéros avant.
2: Alors, moi, j'ai très, très peu connu les précédents numéros. Hein. En effet, hein, je connais plutôt justement cette série-là avec le 15e qui vient de sortir. Les premiers numéros, ils étaient aussi épais. C'était un peu la même ligne éditoriale, la même présentation. Y a des choses qui ont changé entre les deux périodes ?
3: Ouais, il n'y avait pas vraiment de ligne éditoriale, hein. C'était beaucoup plus foutraque, on va dire, et puis il y avait chaque numéro avait des pliages différents, enfin je tirais à 300 ou 400 exemplaires, donc ça me permettait de faire des pliages très très ludiques, vraiment assez fêlés même pour certains, parce qu'après il fallait plier les 400 exemplaires, donc c'était quand même du boulot. Il y a toujours de la musique, du cinéma, de la littérature, mais il n'y a pas vraiment... J'ai réfléchi plus tard, quand j'ai préparé la nouvelle formule, à faire une ligne éditoriale plus construite, quoi. Donc, en gros, sur la culture populaire, donc cinéma, musique, littérature, de temps en temps, sport, théâtre, voilà, en gros, avec toujours une certaine conscience de classe, on va dire.
2: Oui, c'est ce qu'on retrouve en effet dans les derniers numéros, enfin les numéros que moi j'ai lus. Quand tu parles justement de fanzine, revue culturelle, tu tiens quand même encore à ce terme de fanzine. Ça représente quoi pour toi le terme de fanzine ?
3: Pour moi d'abord, l'étymologie, hein, c'est Fanatic Magazine, donc zine de magazine de fans, quoi. Et moi je revendique tout à fait, puisque je parle des choses qui me plaisent, qui m'intéressent, donc, et puis que j'interroge des gens... qui pour beaucoup, dont j'admire le travail. Et puis surtout, c'est intéressant quand tu remontes à la base, c'est quasiment, c'est presque à la base d'une presse faite soi-même, puisque les premières revues estampillées fanzines, c'était des revues littéraires sur la science-fiction et le fantastique aux États-Unis dans les années 30, avec des gens qui voyaient justement que les journaux ne parlaient pas des auteurs qu'ils aimaient. Et donc, ils ont décidé d'en parler eux-mêmes, puisque donc c'est dès le départ, ça comble un manque. Après, on peut aussi relier ça à une certaine presse militante qui date là, pour le coup, de beaucoup plus vieille, hein, tu vois, dès le 19e siècle, avec des trucs comme le Père Pénard et tout, qui se faisait hors des futurs manias de la presse, on va dire. En gros, c'est une presse qui est faite à la main, sans s'occuper trop des impératifs économiques ou de rentabilité, ou de juste avec l'envie de parler généralement de choses qu'on retrouve pas ailleurs, quoi. C'est évident, si tous les sujets que je traitais étaient déjà traités dans d'autres magazines, je pense que je me serais contenté de rester lecteur. Enfin, j'en sais rien, mais ça comble à manque, quoi.
2: Et tu dis donc que c'est une presse de fanatiques, tu te considères donc comme un fanatique culturel, mais comme tu dis justement, c'est que tu traites des sujets qui n'ont pas été abordés ailleurs. Et en gros, comment est-ce que tu sélectionnes alors tes sujets, tes thématiques, tes articles, parce qu'en effet, ça fourmille, c'est souvent assez long. Tu parles musique, tu parles littérature, tu parles cinéma, mais... Quand on découvre le nouveau numéro de Chéri Bibi, et d'ailleurs je connais beaucoup de personnes qui l'attendent à chaque fois avec impatience, on sait qu'on va rentrer dans un univers particulier, l'univers de Chéri Bibi. Est-ce que tu pourrais un peu nous le décrire justement, cette spécificité d'approche?
3: C'est marrant parce que là j'étais au stand du syndicat de la presse Papaï, donc au village des médias indépendants à la fête de l'UMA ce week-end. Et mes collègues avaient beaucoup plus de facilité à expliquer leurs différents journaux que moi. Disons que je m'adresse à la curiosité des lecteurs et des lectrices, puisque moi, mon canard, il est alimenté par ma curiosité à moi. Donc, c'est difficile de conseiller un numéro. Par exemple, là, j'avais les trois derniers numéros. Et les gens ils me disaient, ah bon, je dis, bah écoutez, feuille télé, puis vous voyez, moi, je ne connais pas vos centres d'intérêt, donc vous allez voir. Mais c'est sûr que par rapport à des, on va dire, des magazines culturels, si on parle de la presse culturelle spécifiquement, qui mettent une tête d'affiche, un nom connu et tout en couverture, moi, je ne fais pas du tout ça comme ça. Donc, ça en appelle à la curiosité des gens. Donc, s'ils sont curieux, trouver leur son intérêt. S'ils sont pas curieux, ils passent leur chemin, quoi. Et puis tant pis. Non, vraiment, il y a des sujets qui m'interrogent ou des rencontres qui se font. Et donc, il y a beaucoup d'interviews où il s'agit pas forcément de parler, je sais pas moi, pour un musicien de son dernier album, pas spécifiquement, mais plutôt de son parcours. Voilà, quoi. Et toujours relié au contexte social de production, quoi.
2: J'allais dire au contexte social, au contexte économique, au contexte écologique, parce que en effet, dans les articles hein, qui sont longs, mais qui fourmillent de détails et de références. Hein, moi, entre guillemets, quand je présente Chéri Bibi hein, sur les stands qu'on tient avec les autres voix de la presse, je le présente vraiment comme une revue culturelle, quand même très pointue, où on rentre vraiment dans les détails. Et quand je lis Chéri Bibi, j'ai toujours une feuille à côté de moi avec un stylo pour noter les références. Mais alors, c'est impressionnant parce qu'il y en a très très peu que j'arrive vraiment à retrouver. Il me faudrait peut-être que je sois à côté d'un grand centre d'archives. C'est une culture quand même générale qui est assez pointue, alors qu'on se retrouve pourtant pas tout le temps, on y reviendra après, mais avec des thématiques ou des choix culturels. On va parler beaucoup de ska, de reggae par exemple, et on a l'impression qu'on connaît cet univers-là. Mais non, à chaque fois, tu nous amènes entre guillemets dans les petites ruelles, tu nous amènes dans les à côté de ces musiques-là, justement en mettant autant en avant les personnes que tu interviews que les contextes, et souvent les contextes également politiques des albums et de ces personnes.
3: Oui, mais après quand je fais une recherche par exemple sur un sujet que j'ai décidé de traiter, je suis d'abord intéressé par le sujet, donc c'est en faisant la recherche que moi-même je découvre, et puis je déroule des fils qui m'amènent à d'autres fils. Là, par exemple, dans le dernier, il y a un dossier sur les prolos dans le space opéra, donc dans la science-fiction qui se passe dans l'espace. Je l'ai appelé space opéraïsme, et ce qui est drôle, c'est qu'en fait, j'ai d'abord eu le jeu de mots en tête. Donc l'opéraïsme, donc le space opéra, hein, c'est tout ces aventures spatiales qu'il y a dans la science-fiction, qu'elles soient littéraires ou cinématographiques. Et puis l'opéraïsme, c'est un courant autonome italien des années 60, communiste conseilliste, pour résumer. Et je trouvais ça marrant de faire space opéraïsme. Et puis du coup, je me suis dit, tiens, on va voir les œuvres qui parlent des mangas, des BD, des romans, des films, des séries qui parlent de la classe ouvrière dans l'espace et comment elles en parlent, quoi, évidemment. Est-ce que ça raconte du monde aussi, puisque bon, la science-fiction, là, pour le coup, c'est une extrapolation de ce qui nous arrive à travers l'imaginaire, quoi. Voilà, et puis il se trouve que, par exemple, dans le même numéro, il y a Katie Stewart, qui est une autrice de science-fiction martiniquaise, donc ça faisait sens. On relie un peu les choses comme ça. Mais c'est avant tout des rencontres et des sujets où évidemment je vais fouiller. Mais bon, en vérité, aujourd'hui, avec Internet, si on. Internet, c'est trompeur parce qu'Internet, on croit que tout est accessible. Mais en fait, si on ne sait pas ce qu'on cherche, on trouve rien, quoi, finalement. Ou alors le tout venant. Après, c'est justement. Moi, je peux conseiller des trucs ou dire tiens, intéressez-vous à ça. Et après, grâce aux joies du net, c'est assez facile de, quand même, la plupart du temps, de retrouver trace des choses, même si, ou chez des bouquinistes pour les bouquins, ou voilà, ou chez des disquaires. Moi, souvent, ça m'est arrivé de tomber sur un disque chez un disquaire et me dire tiens, j'en ai entendu parler dans un fanzine, bah, je vais le choper parce que ça a l'air pas mal, tu vois.
2: Là, tu parles de donc quand tu veux creuser toi, quand tu écris un article, je pense justement. Mais dans le dernier Chéri-Bibi et dans les précédents, c'est également énormément de ce que tu appelles de causeries, de rencontres. On passe par exemple, moi, le premier. Alors là, ben voilà, je suis retombé un peu dans mon adolescence. Je ne pensais pas que ça tournait encore, mais avec Black Flag, hein, du vrai hardcore, sans accord parental exigé, comme tu le précises.
3: Oui.
2: Et ces causeries, c'est tu vas au concert, tu vas écouter
3: Ah
2: les groupes.
3: oui, bien sûr.
2: Certains, tu les as déjà écoutés. Tu les connais par cœur, tu connais toute leur bibliographie, et du coup, tu arrives à les rencontrer avant, après le concert, et à avoir un temps plus ou moins long, parce qu'on voit que des fois, c'est pas évident d'avoir ce temps long, justement, de rencontre avec les artistes. Mais tu prends ce temps d'aller à la rencontre des artistes et de rentrer dans la discussion, là, de préciser un peu, de rentrer dans les détails.
3: Ouais, c'est ça. Bah, c'est une interview, quoi, je dirais. Mais c'est, il y a toujours des rencontres. Chaque rencontre se fait différemment selon, bah, effectivement, le temps et le confort dont tu disposes pour la faire. Mais moi, ce qui m'intéresse déjà, c'est de pas poser les questions que tout le monde a déjà posées, hein. Donc, parce que j'ai ma propre curiosité. Donc, s'il y a un artiste dont je connais beaucoup la carrière, j'ai plutôt envie qu'il me parle de ce que je connais pas. Et puis aussi le contexte. Là, par exemple, dans le dernier, il y a quatre interviews. De reggae, mais qui n'ont pas été faits au même moment, mais que j'ai voulu mettre ensemble parce qu'il y a Alpheus, qui est un anglo-jamaïcain, donc lui d'une bonne cinquantaine d'années, dont les parents sont arrivés adolescents, qui est né en Angleterre. Donc c'est les parents qui sont arrivés en Angleterre de Jamaïque. Il y a Denis Bovell qui est arrivé lui adolescent avec ses parents de la Barbade en Angleterre, donc qui a fait. Notamment le bassiste d'El-Kaji, qui a fait Matumbi, enfin, qui est un des rouages du reggae en Angleterre. Il y a les Cimarrons, qui est un groupe quand même qui est un peu précurseur du reggae anglais, même carrément précurseur, qui eux sont arrivés adolescents de Jamaïque en Angleterre et qui ont monté à la fin des années 60 un groupe. Et il y a les Pioneers, qui eux étaient Jamaïcains, avaient déjà du succès en Jamaïque, ont fait une tournée en Angleterre et ont décidé de s'y installer. Donc, par rapport, on va parler de musique, mais on va aussi parler de l'immigration caribéenne en Angleterre, des conditions d'immigration. Donc, ils parlent du fait que les flics harcelaient les sous-systèmes, etc. Voilà, du racisme, des conditions de vie. Voilà, donc c'est assez lié, toutes ces choses-là.
2: C'est assez lié, puis surtout, c'est qu'on se retrouve justement dans des contextes très précis, des contextes politiques, économiques, raciaux, comme tu expliques également, à travers ces interviews. J'appuie un petit peu, j'insiste, parce que je trouve que vraiment, moi, c'est ce que j'apprécie énormément là, dans ces longues interviews, c'est qu'on n'est pas uniquement en train de parler du dernier album, de comment il a été mixé, de combien
3: Oui,
2: il
3: c'est
2: a
3: ça.
2: des choses comme ça. C'est que non, on va plus profond, on rentre presque dans l'intimité, l'histoire personnelle également des musiciens.
3: Oui, bah souvent je leur pose quand même des questions sur leur background familial, tu vois, qu'est-ce qu'ils faisaient leurs parents. Enfin, c'est pas systématique, hein, ça dépend encore une fois de la qualité de la rencontre. S'ils bossent à côté, parce qu'il y a aussi beaucoup de musiciens où on oublie des fois que, par exemple, les Outcasts, là il y a le groupe Punk The Outcasts de Belfast, eux ils ont toujours continué à bosser à côté, ils n'ont jamais vécu de leur musique. Et ben, je trouve ça c'est intéressant d'en parler. Et puis et là, pour le coup, il parle de ce que c'était d'être un punk à Belfast en 77. C'était quand même une autre tambouille que de l'être à Londres à la même époque, évidemment avec les troubles. Donc toujours ça et ils expliquent comment finalement à travers le punk il y a des protestants et des catholiques qui se sont rencontrés et que c'est quand même des choses qui ont participé aussi au processus de paix finalement quoi. Voilà, c'est alors que quand on va parler du processus de paix nord-irlandais, on va pas forcément parler du punk alors que bah il a eu son importance. Et ça c'est à travers les témoignages de gens qui ont vécu cette période et c'est précieux, quoi. Tu vois, parce que c'est pas des gens qu'on interviewe tous les 4 matins. Et puis aussi, les interviews, elles sont. Moi, je les coupe pas trop, tu vois. J'enlève quelques répétitions et tout, mais je les laisse un peu au fil. Ça donne un peu de la chaleur. Et je pense que même si on n'apprécie pas forcément le style de musique ou qu'on n'a pas vu tel film, etc., on peut tout à fait apprécier l'interview parce que voilà, c'est une rencontre, c'est toujours assez sympa qu'il y ait des gens qui racontent. Et puis on rigole aussi beaucoup dans l'interview, hein. Souvent il y a des blagues et tout, c'est normal. C'est assez vivant, quoi. Moi, c'est le but, c'est que ça reste vivant. Donc, si l'interview elle doit faire 10 pages, eh ben, elle fait 10 pages en comptant les illustrations, évidemment. Elle fait 10 pages et je m'arrange aussi avec la mise en page pour que ce soit pas. Que ça fasse pas espèce de truc imbitable, genre bottin téléphonique, quoi. Personne ne sait ce que c'est qu'un bottin téléphonique aujourd'hui, mais bon.

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2: Et donc, dans les différentes causeries, il y en a une aussi, moi, qui m'a fait rentrer dans un univers que je connais un petit peu, mais sans être vraiment un passionné, un fan. C'est l'interview du chanteur de Bad Manners. Chanteur, oui. D'ailleurs, qui se retrouve sur la couverture hein, du numéro, là, avec il tire une longue langue. Ça a l'air d'être un petit peu son truc, là, de se tirer cette langue-là. On avait presque l'impression de voir le musicien de Kiss, là. Mais non, Bad Manners.
3: Oui, on en parle dans l'interview, d'ailleurs.
2: Et c'est un peu la même chose. On rentre autant dans l'univers musical du ska on va dire que également d'une époque avec le mouvement des skinheads et autres.
3: Oui, c'est toujours ça. Tu rencontres des gens qui sont contemporains puisqu'ils continuent toujours d'être actifs aujourd'hui, donc ils sont pas, c'est pas des reliques du passé, ils continuent toujours à faire des choses, mais ils ont vécu des périodes, et moi je suis curieux de ces périodes, et puis bon, faut pas déconner quand même, tu vois, le système a pas trop changé depuis un siècle, donc les problématiques sont toujours actuelles, quoi. Tu parles des violences policières, c'est toujours actuel. Tu parles du racisme, c'est toujours actuel. Du capitalisme, c'est toujours actuel. Des luttes, de la lutte de classe, c'est toujours actuel. Donc, et puis aussi du bonheur de faire de la musique, faire des films, écrire. Enfin, voilà, quoi. C'est aussi le côté artisanal, si tu veux, ça m'intéresse beaucoup de voir comment les choses sont faites, pourquoi elles ont été faites, dans quel contexte elles sont faites, et la portée que ça a eu, quoi. Donc, et puis encore.

0: publié en Israël, donc j'ai mené une petite enquête qui m'a quand même pris pas mal de temps. Et voilà, et donc à travers la culture, à travers un objet culturel, on tombe sur la grande histoire, sur la politique en sens général, sur... Et puis bon, bien sûr, je fais des trucs un peu pointus, etc., mais ça reste, je pense hein, que ça reste assez lisible. On vient d'avoir fait bac plus 12 pour lire chez lui, quoi.
1: Donc, comme tu dis, c'est très lisible, ça reste lisible, accessible, et en même temps, justement, ça pique notre curiosité. Je disais, on sort d'une lecture, on n'a qu'une envie, c'est de rechercher soit les albums, les artistes, les films, les livres dont tu parles. Entre autres, moi, par exemple, à la lecture, je me suis dit, tiens, Lizzie Borden, causerie avec Lizzie Borden, donc une réalisatrice que tu as rencontrée également. Là, c'est pareil, on rentre aussi dans un univers assez particulier, le monde du cinéma. Mais on n'est pas dans les blockbusters américains là.
0: Ah ouais, non, ça, non, pas du tout. Avec elle, non. Non, non, elle a fait deux films. Enfin, il y a un qui s'appelle Born in Flame en 83, que moi j'avais vu, que j'avais découvert en 2011, dans le cadre d'un autre dossier pour, dans mes recherches, pour un autre dossier sur pour Xiaomi, sur l'autodéfense féminine. Et qui est un super film, là. D'ailleurs, il a été projeté la semaine dernière à l'Étrange Festival à Paris. Et il est projeté au Pink Screen Festival fin octobre à Bruxelles, au Cinéma Nova à Bruxelles. Donc voilà, il ressort un peu et tant mieux. Il avait été projeté au Festival du film de femmes de Créteil plusieurs fois. Et elle a fait un autre film aussi, Working Girls, sur le quotidien de prostituées new-yorkaises. Et donc la rencontrer, ça a été super, parce que moi, ça fait super longtemps que j'adorais ce film-là. Voilà, et donc la discussion était très intéressante et elle partait dans beaucoup plus de directions. Alors, évidemment, quand tu lis l'interview, elle fait comme c'est la plus longue du numéro, elle fait 15 pages. C'est sûr que je ne peux pas faire comme si je n'avais pas vu le film. Enfin, il y a aussi des questions qui sont spécifiques et que les personnes qui ont vu le film, ça fera beaucoup plus sens que celles qui n'ont pas vu, qui est pourtant la majorité des personnes, vu que ce n'est pas un film très visible. Mais ça vaut le coup. Et puis après, on peut aussi rechercher les choses. Encore une fois, moi, je n'ai pas inventé tous les trucs dont je parle. Donc, c'est bien que ça se trouve et que ça peut se. Moi, j'essaye d'être un peu prescripteur. Je pense qu'on fait quand même. Moi, je fais ça pour partager les choses que j'ai appréciées, qui m'ont interrogé, qui m'ont surpris, qui m'ont ému, etc. Donc le but c'est que de passer la curiosité, un peu comme quand tu vas voir un film et puis tu sors du film, soit t'en fais rien, t'as eu un moment de plaisir parce que t'as apprécié le film, soit t'en parles à des gens, voilà. Et ou comme quand tu t'as des disques, à un moment soit t'es un collectionneur fou de disques, soit tu commences à les passer en soirée pour en faire profiter les autres ou à faire une émission de radio. Tu vois, c'est ce qui est important, c'est de partager aussi les choses, de ne pas être juste dans la consommation stérile, quoi.
1: Donc on a parlé musique, on a parlé un petit peu cinéma avec Lizzie Borden. Moi, ça m'a juste donné envie d'aller découvrir ces deux films. J'ai vraiment très très peu de connaissances cinématographiques. Et là, de la rencontrer dans les pages de Chéri Bibi, ça m'a vraiment envie d'aller plus loin et de voir un peu ce qu'elle faisait. On n'a pas parlé BD, tu es aussi un peu fan de BD. Là, donc, du coup, il y a des pages avec Pedro Picó, y Picó Vena.
0: Oui, c'est quand l'avant-dernier chez Bibi, en 2025, j'avais interviewé Carlos Azagra, qui est un dessinateur catalan que j'adore. Et donc, il a toujours fait les aventures depuis les années 80. Il est très, très politique. Il fait beaucoup d'illustrations pour le monde ouvrier en Catalogne, et plus généralement dans la péninsule ibérique, comme on dit. Il est très activiste. Et depuis les années 80, dans la presse, l'équivalent de Fluide Glacial, on va dire, en plus politique espagnole en règle générale, il faisait les aventures de Pedro Picó et Picó Vena, donc un punk et un skin, qui ont des trucs très, très rigolos, très satiriques et tout. Et en fait, j'avais demandé l'autorisation de traduire, donc on a refait les typos, etc. En français, quelques planches pour accompagner son interview. Et ça lui a plu. Et après, je lui ai demandé si je pouvais.

0: dans le numéro d'après, et puis probablement dans les prochains, mettre quelques aventures, parce qu'il en a fait des dizaines d'albums, donc il y a de quoi faire. C'est des histoires en une ou deux pages, en couleur, en noir et blanc. Donc voilà, j'en ai encore mis deux dans le dernier. Et puis il y a d'autres BD faits par des copains. Il y en a une que j'ai scénarisée avec mon pote Fano Loco. Voilà, il y a des chroniques de bouquins, de films, de disques, évidemment. Non, il y a 148 pages, donc j'ai de quoi en mettre quand même, hein.
1: Et comme on arrive au terme de l'émission, je vais te demander, à part sur les stands des autres voies de la presse en Alsace, où est-ce qu'on peut trouver Chéri Bibi?
0: Alors maintenant, on est distribué par Serendip. On était chez Macassar, mais je pense que vous avez lu dans les infos que Macassar ne se portait pas très bien, qui est un distributeur. Donc on est distribué par Serendip, donc on peut le commander en librairie. Pas en maison de la presse, hein, en librairie. Et puis sinon, on continue à faire du dépôt nous-mêmes dans plein de lieux, des disquaires, des magasins de tatouages, des infokiosques. Des VPC militantes, enfin je veux dire, tous ceux qui acceptent de le diffuser, quoi. Donc c'est assez trop. Et puis on a un site aussi, un blog chéri.net, où on peut le commander et puis on vous l'envoie par la poste.
1: Ah bah super, voilà, c'est bon, on sait comment se le procurer. Donc si vous n'avez pas l'occasion de nous croiser, eh ben, passez dans les libraires. Il faut soutenir et passer si possible chez les libraires indépendants pour soutenir également tout ce qui est de l'indépendance actuellement, hein, pour essayer de les soutenir. On va avoir du mal à tout de suite contrer Bolloré et son empire, mais il faut continuer à soutenir la presse indépendante, les libraires indépendants. C'est vraiment très essentiel, avec également les radios locales associatives. Bah, Daniel, à très bientôt, on se croisera avant le prochain numéro. Donc, hein, Chéri Bibi, le numéro 15, vient de paraître. À très bientôt, salut Daniel.
0: Merci, ciao.
1: C'était Les Autres Voix de la Presse avec Daniel à l'occasion de la parution du numéro 15 de Chéri Bibi. À la semaine prochaine, d'ici là.
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6: Pas grand-chose à se mettre sous la dent cette fin de semaine dans l'agenda, mais quand même. Samedi 26 septembre, dans le cadre de la mobilisation nationale pour le climat, le vivant, la paix et la justice sociale, plusieurs associations saint-africaines, notamment le Manifeste et Alternabio, interviendront toute la matinée sur le marché, place de l'Hôtel de Ville. Vous pouvez aller les rencontrer. Le soir, un concert de Camille Desbois, chanson piquante et remuante au lieu-dit, rue de l'Industrie à Saint-Afrique, à 21h. Enfin, à l'occasion de la 5e édition nationale de la fête de la spiruline, la ferme spiruline des Grands Causses à Saint-Rome-de-Sermon fête ses 10 ans et ouvre ses portes les samedis 26 de 15h à 18h et dimanche 27 de 9h à 18h. Visite toutes les heures sur réservation au 06 87 36 14 94. Et n'oubliez pas que c'est ce samedi que se courent les 100 km de Millau, une course qui passera par Saint-Afrique. Il est trop tard pour s'inscrire, mais pas pour aller encourager les courageux et pour éviter les routes coupées. Et c'est tout pour le week-end, mais du lundi 28 septembre au vendredi 9 octobre auront lieu des travaux de réfection sur l'A75. La voie nord-sud, donc vers Béziers, sera fermée entre les sorties 46 Baumescure et 47 La Cavalerie. La circulation sera basculée sur la voie de gauche et se fera à double sens sur ces 11 km. Pour aller sur Béziers, il faudra donc aller prendre l'autoroute à La Cavalerie. Le cinéma maintenant. Au cinéma Le Moderne à Saint-Afrique, La vie d'une femme avec Léa Drucker et Charles Berling, vendredi à 21h, samedi à 17h, dimanche à 17h et 21h, lundi et mardi à 21h. L'inconnu d'Arthur Harari avec Léa Seydoux, samedi à 21h, dimanche à 17h et 21h. Les héros du Louvre, film historique d'Eli Chouraki avec Kadmirad et Marie-Gilla, vendredi à 21h, samedi à 17h et 21h, dimanche à 14h, lundi et mardi va à 21h. Ducobu et le fantôme de Saint-Potache, comédie d'Alice Moon, en avant-première, dimanche à 15h. Amio, suite et fin du festival Play It Again, les films d'hier dans les cinémas d'aujourd'hui avec, tenez-vous bien, Les Tontons Flingueurs de Georges Lautner, film culte si l'année avec notamment Lino Ventura, Bernard Blier, Francis Blanche et des dialogues de, bien sûr, Michel Audiard. C'est vendredi à 14h15. La séance est gratuite, accessible avec des sous-titres pour les personnes malentendantes et une auto-description possible sur smartphone avec une appli. Si vous ne l'avez pas vu, c'est bien l'occasion. Et pour finir en beauté, Apocalypse Now, Final Cut de Francis Ford Coppola. Le film qui dure 3 heures en version originale sous-titrée, dimanche à 17h. Ciné hispanique avec Cosmos de Germina Rau en version originale sous-titrée, lundi 28 à 14h et 20h30, mardi 29 à 18h10. Les autres films, les nouveautés, il y a Earth of the Beast, le cœur de la bête. Film d'action et d'aventure avec Brad Pitt, vendredi à 14h et 20h45, samedi à 14h, 16h10 en version originale et 20h45, dimanche à 16h10 et 18h30 en version originale, lundi à 14h et 18h20 en version originale et mardi à 18h15. Justin Lejuste, la révolte d'un paysan français et d'un tirailleur sénégalais pendant la Première Guerre mondiale. Vendredi à 13h50 et 18h30, samedi à 16h10 et 20h45, dimanche à 14h et 16h10, lundi à 13h50 et 18h10, mardi à 18h15 et 21h. Les Ensorceleuses 2, romance fantastique avec Nicole Kidman et Sandra Bullock. Vendredi à 18h10, samedi à 17h20 et 20h45, dimanche à 14h, mardi à 20h45. Les Survivants du Che, documentaire. Vendredi à 16h10, samedi à 18h30, lundi à 16h10 et 20h45. Et les films qui reviennent en Xème semaine, Histoire de la nuit, vendredi à 20h45, samedi à 14h et 18h20, dimanche à 13h50, lundi à 16h10 et mardi à 18h15. Si tu penses bien, une histoire de contrôle par Géraldine Nakache, vendredi à 16h20, samedi à 14h et 18h30, dimanche à 14h, lundi et mardi à 20h45. Fjord en version originale sous-titrée, vendredi à 20h45, dimanche à 10h20. Et c'est tout l'Odyssée, samedi à 20h et dimanche à 17h. La bataille de Gaulle, partie 1, l'âge de fer, vendredi à 20h, lundi à 14h. La bataille de Gaulle, partie 2, j'écris ton nom, dimanche à 10h30, lundi à 20h30. La vie d'une femme, avec Léa Drucker et Charles Berling, vendredi à 18h30, samedi à 16h20, dimanche 10h30 et 18h30, lundi 18h30, mardi 20h45. Les héros du Louvre, drame historique d'Ali Chouraki, avec Cadmérade et Marie-Gélin, samedi à 14h, lundi à 18h30. Soudain, de Ryusuke Hamaguchi, avec Virginie et Ferra. Attention, ça dure 3h15, vendredi à 14h et dimanche à 10h. Et pour les jeunes, un film d'animation, Chien bleu et autres belles histoires de l'école des loisirs, le fameux éditeur pour la jeunesse, samedi à 16h10. Enfin au cinéma Le Temple à Camarès, c'est beaucoup plus facile, Tombé du ciel, vendredi, samedi, dimanche à 21h. Et c'est tout pour aujourd'hui.

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3: Merci d'écouter RFI. Il est 17h à Paris, 15h en temps universel, 11h à New York.
1: Charlotte de Rouen.
3: C'est le premier temps fort de la visite du pape en France pour les fidèles. Le souverain pontife vient d'achever une déambulation en papa mobile dans le centre de Paris où des milliers de personnes se sont massées le long du parcours. Au Venezuela, une centaine de manifestants hier à Caracas pour demander le retour de la chef de file de l'opposition, Maria Corina Machado, empêchée par 3 fois cette semaine de revenir au pays. Le premier ministre libanais réclame une nouvelle force internationale après le retrait des soldats de la FINUL, la force des Nations Unies, dont le mandat se termine à la fin de l'année. En visite en France, le pape Léon XIV a évoqué la question de la laïcité. La juste laïcité ne consiste pas à exclure la religion de l'espace public, a dit le souverain pontife ce matin à l'Élysée. Il a aussi mis en garde contre les dangers de l'intelligence artificielle dans son discours devant les autorités et le corps diplomatique. Léon XIV, qui s'est ensuite rendu à l'UNESCO, où l'IA était aussi au centre de son discours. Il a appelé notamment la communauté internationale à protéger les jeunes face aux nouvelles technologies du numérique. Mais ce qu'attendaient surtout les fidèles à Paris, c'est la déambulation du pape dans le centre de la capitale française. Véronique Guémard, vous êtes place Saint-Michel, à côté de la cathédrale Notre-Dame, où le pape vient d'arriver il y a quelques minutes maintenant.
4: Oui, effectivement, Charlotte, le pape vient de passer en papa mobile il y a quelques minutes à peine. Et tout au long du boulevard Saint-Michel qu'il a descendu, des foules s'étaient massées.
3: La foule en liesse.
4: Tout le monde agitait ses drapeaux en couleur du Vatican et de la France. Le pape, debout dans sa papa mobile, saluait et bénissait les personnes de part et d'autre du boulevard, à droite, à gauche. Une femme à côté de moi était en larmes. Une autre faisait part de la joie d'avoir pu le voir, même si cela n'a duré que quelques secondes. Donc le pape saluait les fidèles et se dirigeait ensuite vers Notre-Dame de Paris, la cathédrale. C'est le premier pape à y entrer après la restauration de la cathédrale.
3: Le pape Léon XIV, qui est le premier pape à être rentré devant la cathédrale Notre-Dame. C'est le premier depuis que la cathédrale a été incendiée, puis reconstruite. Désolée pour cette liaison un petit peu difficile avec Véronique Guémard et Ludivina Moido pour les moyens techniques. Le pape qui doit ensuite célébrer les vêpres, justement, dans la cathédrale Notre-Dame. Ce soir, Léon XIV est attendu au Stade de France pour une veillée où 80 000 jeunes de 17 à 35 ans l'attendront. Une veillée réservée à la jeunesse. Cette manifestation hier au Venezuela pour demander le retour de la chef de l'opposition, Maria Corina Machado, prix Nobel de la paix, qui a tenté par 3 fois de rentrer dans son pays cette semaine, mais elle en a été empêchée. Une situation inacceptable pour ses partisans qui se sont réunis hier à Caracas. Reportage de notre correspondante Alice Campagnol.
5: Une petite centaine de personnes étaient au rendez-vous hier pour réclamer haut et fort le retour de la très populaire Maria Corina Machado. Pour les manifestants, c'est elle qui manque à l'équation pour qu'enfin soient organisées des élections dans le pays, désormais dirigées par Delcy Rodriguez.
6: Le peuple l'attend. Les gens attendent son arrivée pour enfin pouvoir descendre dans la rue. Le leadership de Maria Corina Machado est indiscutable, incomparable avec Delcy Rodriguez, qui n'a rien gagné, même pas une élection.
5: Et tous se sentent trahis par l'administration Trump qui, en janvier, a jeté le très controversé Nicolas Maduro en prison, mais fait désormais affaire avec son ancienne vice-présidente.
7: Et c'est incroyable de penser
0: C'est incroyable de voir Marco Rubio être désormais l'oppresseur de Maria Corina. C'est exactement ce qu'il se passe. Car c'est lui qui donne les ordres à Delcy Rodriguez. Et c'est donc lui qui l'empêche de rentrer. Tous les Vénézuéliens le savent et le monde entier.
5: Maria Corina Machado est attendue au Venezuela et avec elle l'organisation d'une élection présidentielle. Une élection que le gouvernement actuel et Washington promettent sans pour autant fixer de date. Alice Campagnol, Caracas, RFI.
3: Le Conseil de sécurité de l'ONU a condamné les attaques des rebelles houthis contre l'Arabie Saoudite. Une condamnation qui intervient au lendemain d'une nouvelle attaque de missiles interceptée par Riyad. Hier, le président français Emmanuel Macron a annoncé l'envoi de moyens militaires pour sécuriser le port pétrolier de Yanbu face aux attaques des rebelles yéménites. Le premier ministre libanais Nawaf Salam, lui, s'est exprimé il y a quelques minutes maintenant à la tribune de l'Assemblée générale des Nations Unies. Il a réclamé une nouvelle force internationale après le retrait des soldats de l'ONU. Le mandat de la FINUL prend fin le 31 décembre. Un discours qui intervient alors que 6% du territoire libanais est toujours occupé par l'armée israélienne. Israël qui continue de frapper le sud du pays malgré un cessez-le-feu officiellement en vigueur. Les autorités israéliennes martèlent leur volonté d'anéantir le Hezbollah. La guerre qui risque aussi d'éloigner 100 000 enfants des bancs de l'école. Selon l'ONU, plus de 340 établissements ont subi des dommages. 17 ont été complètement détruits par la guerre. Le retour à l'école s'avère donc difficile pour les élèves du sud Liban. Reportage à Douer, dans la région de Nabatillé, de notre correspondante Sophie Guignon.
7: C'est la rentrée pour les classes maternelles de l'école agiale de Douer. Les pas des plus de 1300 élèves jusqu'à la terminale résonnent de nouveau. Une petite victoire sur la guerre et l'occupation israélienne qui se poursuivent à moins de 10 km pour Daoud Harb, le directeur de l'établissement.
8: Tout le monde revient, même s'ils ont perdu leur maison. Moi-même, j'ai perdu ma maison. Je veux que mes enfants, les autres enfants, les enseignants reviennent à l'école en présentiel. Qu'ils apprennent, qu'ils aient au moins une journée mondiale d'apprentissage.
7: Zainab Safawi vient de déposer ses deux enfants.
9: Ce que je crains le plus, c'est combien nos enfants ont emmagasiné de peur. Il faudra combien d'années pour dépasser tout ça? Mais pour ça, il faut que la guerre s'arrête, pour qu'on puisse commencer à guérir définitivement.
7: En cours de maths au lycée, difficile de se concentrer en classe pour Yara Ismaël, originaire d'un village encore occupé.
10: On entend des détonations et il y en a beaucoup qui viennent de mon village. Je me demande tout le temps ce qu'ils font exploser.
7: Douer reste un refuge précaire. En cas de nouvelle escalade, le directeur a prévu d'évacuer son école plus au nord. De retour de Douer, Sophie Guignon, RFI.
3: À la tribune de l'ONU, le Premier ministre népalais a lui lancé la nuit dernière un appel à l'aide face au réchauffement climatique, demandant à la communauté internationale de prendre en charge le coût de l'adaptation au changement climatique. On le rappelle, son pays a subi l'une des pires catastrophes de son histoire à la fin du mois d'août. Une crue soudaine a tout englouti sur son passage après l'effondrement d'un glacier, alors que le Népal contribue très peu au réchauffement de notre planète. C'est une décision qui a fait l'unanimité, ce qui est assez rare pour être souligné. À New York, aux Nations Unies, l'Assemblée générale a approuvé la nuit dernière une résolution garantissant la continuité des États, même si la montée des eaux venait à les faire disparaître. C'est un enjeu porté de longue date par les îles du Pacifique notamment, qui sont menacées de disparition par la montée des eaux. Simon Rosé.
11: Est-ce qu'un État existe toujours juridiquement si son territoire a disparu sous les eaux? Oui, ont répondu à l'unanimité les Nations Unies dans une résolution à la portée existentielle pour certains pays pour qui cette question n'est pas du tout abstraite. Tuvalu, les îles Marshall, plusieurs États insulaires du Pacifique vont disparaître, submergés durant ce siècle par la montée du niveau de la mer en raison des activités humaines et du réchauffement climatique qu'elles entraînent. De la même manière, les espaces maritimes des pays restent garantis, même si leurs traits de côte reculent. C'est peut-être cet arguments de manière très réaliste qui a permis d'obtenir l'unanimité lors du vote. Presque tous les pays de la planète sont concernés, même ceux qui font tout pour ralentir la lutte contre le changement climatique et ses effets. Les États-Unis et d'autres pays riches perdront eux aussi des terres à cause de la montée des eaux et le déplacement des frontières maritimes aurait pu compromettre leur souveraineté sur des ressources naturelles comme le pétrole ou des minéraux. Cette souveraineté est désormais garantie alors que le niveau des océans, lui, continue de grimper à un rythme qui ne cesse d'accélérer.
3: Simon Rosé, un mot de football, un partout entre le Sénégal et le Mozambique en ce match de qualification pour la CAN qui vient de se terminer. C'était le premier match de Patrick Vieira à la tête de la sélection sénégalaise. Restez avec nous sur RFI.
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17: Pas grand-chose à se mettre sous la dent cette fin de semaine dans l'agenda, mais quand même. Samedi 26 septembre, dans le cadre de la mobilisation nationale pour le climat, le vivant, la paix et la justice sociale, plusieurs associations centrafricaines, notamment le Manifeste et Alternabio, interviendront toute la matinée sur le marché, place de l'Hôtel de Ville. Vous pouvez aller les rencontrer. Le soir, un concert de Camille Desbois, chanson piquante et remuante au lieu-dit, rue de l'Industrie à Saint-Afrique, à 21h. Enfin, à l'occasion de la 5e édition nationale de la fête de la spiruline, la ferme spiruline des Grands Causses à Saint-Rome-de-Sermont fête ses 10 ans et ouvre ses portes les samedis 26 de 15h à 18h et dimanche 27 de 9h à 18h. Visite toutes les heures sur réservation au 06 87 36 14 94. Et n'oubliez pas que c'est ce samedi que se courent les 100 km de Millau, une course qui passera par Saint-Afrique. Il est trop tard pour s'inscrire, mais pas pour aller encourager les courageux et pour éviter les routes coupées. Et c'est tout pour le week-end, mais du lundi 28 septembre au vendredi 9 octobre auront lieu des travaux de réfection sur l'A75. La voie nord-sud, donc vers Béziers, sera fermée entre les sorties 46 Beaumescure et 47 La Cavalerie. La circulation sera basculée sur la voie de gauche et se fera à double sens sur ces 11 km. Pour aller sur Béziers, il faudra donc aller prendre l'autoroute à La Cavalerie. Le cinéma maintenant. Au cinéma Le Moderne à Saint-Afrique, La vie d'une femme avec Léa Drucker et Charles Berling, vendredi à 21h, samedi à 17h, dimanche à 17h et 21h, lundi et mardi à 21h. L'inconnu d'Arthur Harari avec Léa Seydoux, samedi à 21h, dimanche à 17h et 21h. Les héros du Louvre, film historique d'Eli Chouraki avec Cadmerade et Marie-Julia, vendredi à 21h, samedi à 17h et 21h, dimanche à 14h, lundi et mardi 20 à 21h. Ducobu et le fantôme de Saint-Potache, comédie d'Alice Moon, en avant-première, dimanche à 15h. Amio, suite et fin du festival Play It Again, les films d'hier dans les cinémas d'aujourd'hui avec, tenez-vous bien, Les Tontons Flingueurs de Georges Lautner, film culte si l'année avec notamment Lino Ventura, Bernard Blier, Francis Blanche et des dialogues de, bien sûr, Michel Audiard. C'est vendredi à 14h15. La séance est gratuite, accessible avec des sous-titres pour les personnes malentendantes et une audio-description possible sur smartphone avec une appli. Si vous ne l'avez pas vu, c'est bien l'occasion. Et pour finir en beauté, Apocalypse Now, Final Cut de Francis Ford Coppola, le film qui dure 3 heures en version originale sous-titrée, dimanche à 17h. Ciné hispanique avec Cosmos de Germina Rau en version originale sous-titrée, lundi 28 à 14h et 20h30, mardi 29 à 18h10. Les autres films, les nouveautés, il y a Earth of the Beast, Cœur de la Bête, film d'action et d'aventure avec Brad Pitt, vendredi à 14h et 20h45, samedi à 14h, 16h10 en version originale et 20h45, dimanche à 16h10 et 18h30 en version originale, lundi à 14h et 18h20 en version originale et mardi à 18h15. Justin Le Juste, la révolte d'un paysan français et d'un tirailleur sénégalais pendant la Première Guerre mondiale. Vendredi à 13h50 et 18h30, samedi à 16h10 et 20h45, dimanche à 14h et 16h10, lundi à 13h50 et 18h10, mardi à 18h15 et 21h. Les Ensorceleuses 2, romance fantastique avec Nicole Kidman et Sandra Bullock. Vendredi à 18h10, samedi à 17h20 et 20h45, dimanche à 14h, mardi à 20h45. Les Survivants du Che, documentaire. vendredi à 16h10, samedi à 18h30, lundi à 16h10 et 20h45. Et les films qui reviennent en Xème semaine, Histoire de la nuit, vendredi à 20h45, samedi à 14h et 18h20, dimanche à 13h50, lundi à 16h10 et mardi à 18h15. Si tu penses bien, une histoire de contrôle par Géraldine Nakache, vendredi à 16h20, samedi à 14h et 18h30, dimanche à 14h, lundi et mardi à 20h45. Fjord en version originale sous-titrée, vendredi à 20h45, dimanche à 10h20, et c'est tout. L'Odyssée, samedi à 20h et dimanche à 17h. La bataille de Gaulle, partie 1, l'âge de fer, vendredi à 20h, lundi à 14h. La bataille de Gaulle, partie 2, j'écris ton nom, dimanche à 10h30, lundi à 20h30. La vie d'une femme, avec Léa Drucker et Charles Berling, vendredi à 18h30, samedi à 16h20, dimanche 10h30 et 18h30, lundi 18h30, mardi 20h45. Les héros du Louvre, drame historique d'Ali Chouraki, avec Cadmérade et Marie Gélin, samedi à 14h, lundi à 18h30. Soudain, de Ryusuke Hamaguchi, avec Virginie et Ferra. Attention, ça dure 3h15, vendredi à 14h et dimanche à 10h. Et pour les jeunes, un film d'animation, Chien bleu et autres belles histoires de l'école des loisirs, le fameux éditeur pour la jeunesse, samedi à 16h10. Enfin au cinéma, Le Temple à Camarès, c'est beaucoup plus facile, Tombé du ciel, vendredi, samedi, dimanche à 21h. Et c'est tout pour aujourd'hui.

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0: Bonjour, quel est votre prénom ?
1: Fanny.
0: Fanny, quelle association représentez-vous ?
1: L'association Accordance.
0: Accordance, donc on peut imaginer qu'on y danse.
1: Voilà, Accordance, on y danse. Effectivement, c'est une association de danse contemporaine qui propose à la fois des cours de BMC, Body Mind Centering, qui sont animés par Muriel Miguerou, plusieurs jours par semaine. Et cette année, une petite nouveauté, nous allons proposer un atelier de danse improvisé par mois qui vont commencer le 3 octobre jusqu'au 24 avril avec différents intervenants.
0: D'accord.
1: Voilà, on a demandé à chaque intervenant de nous proposer un thème, danse improvisée et trois petits poèmes. Voilà, un atelier par mois, donc les samedis, le 3 octobre, le 7 novembre... le 5 décembre, le 16 janvier, le 6 février, le 13 mars et le 24 avril. On s'inscrit via l'adresse mail accordance.reza@gmail.com et on peut vous renseigner. Et pour le BMC, on s'inscrit auprès de Accordance, mais également avec le contact de Muriel Miguerou.
0: D'accord.
1: Et on peut écrire à l'association Accordance. accordance12@gmail.com.
0: Ok.
1: Nous organisons un festival de danse, avec une année sur deux, un festival qui se veut un petit peu plus, un peu plus grand,
0: un peu plus étoffé.
1: Ouais. Voilà. Et donc cette année, nous allons proposer deux spectacles. Un premier le 7 novembre à la salle des fêtes, un second le 21 novembre au Petit Carré d'Art. Et une séance cinéma également le 12 octobre sur la thématique toujours de la danse. On est prêt à accueillir.
0: Et on fait comment pour entrer en contact avec vous?
1: Eh bien, l'adresse mail, c'est le mieux que j'ai donné déjà tout à l'heure, l'adresse mail générale. Rendez-vous pour notre édition des Rencarts de la danse.
0: Très bien. Merci beaucoup, Fanny.
1: Merci.
2: Bonjour, je m'appelle Bertrand.
0: Vous représentez quelle association ?
2: Je représente le Rensin Kai Saint Africa, qui est une association qui vient d'être créée cette année,
0: D'accord. Qui
2: démarre cette année, voilà, et qui est en fait une école d'arts martiaux traditionnels japonais, de jujutsu traditionnel japonais,
0: D'accord.
2: Qui transmet en fait l'art de combattre des samouraïs et qui existe depuis plusieurs années, et qui est implantée notamment à Albi, à Lacon, à Gaillac, à Grisolles, dans plusieurs villes du sud, et qui aujourd'hui, par l'intermédiaire de Pierre Bouvet, va être représentée sur Saint Africa.
0: D'accord. Alors voilà. vous parlez des samouraïs, c'est-à-dire qu'il y aura des sabres ou des
2: Voilà, bâtons. Exactement. Donc il y a du combat à main nue. Et puis on travaille également les armes, donc avec des bokken, des sabres en bois. Et puis du yaito également, qui est un katana non tranchant en fait, qui permet de travailler dans la pure tradition guerrière des samouraïs.
0: Voilà. Okay.
2: On intègre les jeunes à partir de 13 ans et après on n'a pas de limite d'âge. On demande d'avoir une condition physique, mais là aussi il n'y a pas besoin d'être un athlète. Le but, c'est de se forger et de travailler aussi bien son mental, son esprit que son corps. Les cours sont le mardi de 20h30 à 22h et le jeudi de 20h à 21h30.
0: Ok. Donc, garçon, fille
2: Garçon, fille, et je vous dis de tout âge à partir de 13 ans.
0: D'accord.
2: Voilà.
0: Et est-ce qu'on peut juste venir observer, voir, essayer?
2: Exactement. Il y a des cours qui vont être... Les premiers cours sont ouverts. Le premier cours commence dès ce mardi qui arrive.
0: Mardi.
2: Et voilà. Et puis, il y a une paire de cours de découverte pour que les gens puissent se décider si ça peut leur plaire. Voilà.
0: D'accord.
2: Aujourd'hui, on a la chance d'avoir ce forum qui permet d'accueillir tout le monde. Et puis ensuite, derrière, on distribue des flyers. Avec les numéros et les contacts, je peux vous donner le numéro ici de téléphone de Pierre. Vous pouvez le joindre au 06 40

0: 33 34 63 36 ou sur pierre-bouvet@orange.fr. Rejoignez-nous.
1: Ok, très bien.
0: Merci.
1: Merci Bertrand.
0: Bonne journée.
1: Bonjour, quel est votre prénom ?
2: Alors moi c'est Loïc.
1: Loïc, vous représentez quelle association ?
2: Le Vélo Club de la Vallée de la Sorgue, l'école de VTT. À la découverte un peu du territoire par le biais du VTT, ouais.
1: Ok, vous êtes combien d'adhérents, combien de bénévoles à peu près, vous le savez ?
2: Alors on est deux moniteurs pour encadrer une quarantaine d'enfants tous les ans. D'accord. Entre 6 et 16 ans, grosso modo.
1: Et alors c'est destiné à quelle population ?
2: Alors, tout enfant désireux de découvrir le VTT ou l'activité vélo, c'est pas orienté performance, l'idée c'est de la découverte, donc c'est de l'école. L'objectif c'est vraiment la découverte et technique par rapport au vélo, sous biais de jeux, d'ateliers ludiques, pédagogiques et de balades surtout, parce qu'on a un territoire qui est quand même super varié, qui est très très beau. Et donc l'excuse du VTT, elle est toute trouvée pour aller se promener entre copains, quoi.
1: Oui, voilà. Il n'y a pas de compétition, en fait, de prévu.
2: Alors, il y a un groupe compétition en fonction des demandes, tous les ans. Et auquel cas, on axe un petit peu plus sur des entraînements un peu plus typés, ouais.
1: Ok. Les activités se font quand ? Sur les mercredis, j'imagine, les
2: week-ends ? C'est les mercredis après-midi. Alors, souvent, on découpe par tranche horaire en fonction des niveaux. Là, cette année, a priori, ça va être 14-15 heures pour les petits, 6-10 ans, où il y aura deux groupes de niveau. Et après, ce serait 15-17 pour les plus grands, dont éventuellement un groupe compétition. Et quand je dis les plus grands, ce serait 11-16 ans.
1: D'accord.
2: Et vous pouvez nous joindre après tous les mercredis après-midi. On est à la Gravière, en fait.
1: D'accord.
2: Le lieu de rendez-vous, c'est la Gravière.
1: Très bien.
2: Venez tester, le vélo, c'est vraiment un super outil.
1: Oui, on peut venir juste une fois pour voir et éventuellement se rétracter.
2: Oui, alors on a décidé de faire deux séances gratuites pour l'essai. Donc en fonction des tranches d'âge, 6-10 ans, ce sera de 14 à 15. Et pour les plus grands, ce sera de 15 à 17. Donc voilà, les 16 et 23 septembre.
1: Ok, super. Merci Loïc.
2: Merci.

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L'oreille tendue sur quelques radios concurrentes nous permettent d'affirmer qu'elles sont des excitants permanents, histoire de mieux vous faire consommer tout et n'importe quoi, allant jusqu'à vous conditionner pour vous robotiser. Alors, face à cette agression auditive, nous avons décidé de commencer cette émission anachronique tout en douceur, calmement, utilisant les ondes radiophoniques comme une thérapie. 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

0: J'ai compris, il y a déjà quelque temps, que c'est l'oisiveté qui engendre toutes nos vertus, nos qualités les plus supportables. Contemplation, égalité d'humeur, paresse, laisser les gens tranquilles, bonne digestion mentale et physique. William Faulkner.
1: Peut-être que je devrais le... Ah, ouais, ok.
0: J'ai compris, il y a déjà quelque temps, que c'est l'oisiveté qui engendre toutes nos vertus, nos qualités les plus supportables. Contemplation, égalité d'humeur, paresse, laisser les gens tranquilles, bonne digestion mentale et physique. William Faulkner.

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1: 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Et le cinéma, c'est 24 fois la vérité par seconde.
2: Chronique cinéma. Avec un film policier réalisé en l'an 2000 par Mathieu Kassovitz, Les rivières pourpres. L'histoire du commissaire Niemans, qui enquête sur un meurtre près d'une drôle de faculté perdue dans les montagnes. Avec dans les rôles principaux Jean Reno, Vincent Cassel, Nadia Farès, Jean-Pierre Cassel.

0: Kilo? Kilo? Mais qui c'est? Pourquoi vous ne parlez pas? Docteur! Qui êtes-vous?
1: Sortir le chien. On sait rien. Rentre chez toi, tout va bien. Je t'en vais mardi.
2: Qui êtes-vous?
3: Commissaire Niemans. Désolé, j'ai une peur panique des chiens.
2: C'est pas des chiens qu'il faut avoir peur, c'est de leur maître.
1: Qu'est-ce que je peux faire pour vous?
3: Je viens à propos de Rémi Quélois.
4: Ah, je suis au courant. C'est terrible.
3: Vous le connaissiez?
4: Je connaissais surtout son père. Nous avons étudié ensemble à la faculté.
3: Vous avez enseigné à la fac?
4: Pendant 20 ans. Mais je n'y travaille plus depuis 1982.
3: Pourquoi?
4: Je ne partage pas les vues de la direction.
3: Vous voulez dire directeur?
4: Je ne suis pas sûr de bien comprendre vos questions. Quel rapport entre moi et Rémi?
3: J'ai ici quelques clichés sur lesquels je voudrais avoir votre avis.
4: Il a été torturé.
3: Pendant plusieurs heures.
4: C'est horrible. On ne savait pas. On n'a plus ses mains.
3: Ni ses yeux. C'est pour ça que je voulais vous voir, je cherche à comprendre le sens de ces mutilations.
4: Comment voulez-vous que je sache?
3: Vous soignez quoi ici?
4: Des affections génétiques qui touchent particulièrement les yeux.
5: Des maladies héréditaires qui se transmettent de génération en génération. C'est un phénomène classique dans les vallées isolées, surtout ici, avec la fac.
3: Comment ça, la fac?
5: Ça fait des années que les professeurs du campus se marient entre eux. Leur sang est affaibli, épuisé. Les affections génétiques se multiplient. C'est la rançon de l'élitisme.
3: Pourtant, je croyais que les enfants de professeurs étaient des surdoués.
4: C'est le cas.
3: Je comprends pas bien.
4: Depuis deux générations, les choses ont commencé à s'inverser. Les maladies se sont transmises aux enfants des montagnards. Comme celui que vous venez de voir à l'instant.
3: Est-ce que vous pensez qu'il pourrait y avoir une relation entre les mutilations et les maladies?
4: Les mains et les yeux sont les deux parties de notre corps qui nous appartiennent en propre. Qui sont toujours différentes de celles de nos voisins, comme l'ADN. Elles sont notre identité biologique. Votre tueur vous donne des indices sur son mobile.

0: Message d'alerte. Message aux générations futures.
1: Nous vous rappelons que c'est vers la fin du XXe siècle qu'il y a eu une prise de conscience de l'ingérence de l'intelligence artificielle dans notre dimension espace-temps d'univers.
0: Au nom des progrès techniques, l'autonomie de l'intelligence artificielle a fini par contrôler l'espèce humanoïde biologique. Toutes les deux sont issues d'une conscience cosmique supérieure.
1: Après les dominations religieuses, après l'aliénation d'idéologies politiques contraires et leur guerre, en parallèle aux ravages de sociétés consuméristes appauvrissant notre planète Terre, l'espèce humanoïde biologique est désormais contrôlée par des intelligences artificielles.
0: Nous vous alertons et appelons à résister par l'ouverture constante à la connaissance.
1: L'ouverture constante à la connaissance, la seule clé pour sortir de nos prisons mentales.

0: profonde.
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1: Je sentais l'impatience vous envahir. Soyez rassurés, il est bien là parmi nous, votre ami Bernard, chers auditeurs, et je crois qu'il va vous parler du grand Caruso.

Caruso, le plus légendaire de tous les ténors, première star du disque classique, participa aux créations de Fedora de Giordano, d'Adrienne Lecouvreur, de Cilea et de la fille du Far West de Puccini, aux côtés de Madame Pascal Amato. Il fut acclamé sur toutes les scènes d'Europe, dans Aïda, La Force du Destin, La Tosca, et puis dans toute autre chose aussi, écoutons plutôt.

0: A.
1: Na.
2: Cro.
3: Nick.
4: C'est de l'information. Elle nous parvient comme tant d'autres choses. Après tout, chacun a ses fonctions, donc ses responsabilités. Faut-il encore s'interroger ?

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0: Vraiment, je suis désolée de faire éruption comme ça dans ce spectacle. Et je remercie Morane de me donner la parole. Merci. Parce que j'aimerais bien vous parler d'un sujet grave. La condition des taupes. Rien à voir avec toi, Floki. N'êtes pas sans savoir que les taupes ont d'énormes problèmes de vue. Alors si je suis ici aujourd'hui, c'est parce qu'en fait, j'aimerais vous persuader de nous mettre ensemble afin d'offrir une paire de lunettes à chaque taupe.
1: Défense de parler de la Belle Époque devant une taupe. Ces pauvres bêtes ont conservé un souvenir épouvantable des années 1900-1920. À cause de l'apparition subite d'une mode complètement ridicule, l'homme se mit à fabriquer des manteaux de luxe en peau de taupe. Chacune de ces peaux n'étant pas bien grande, on devait exterminer la bagatelle de 6 à 800 petits animaux pour confectionner un seul et unique manteau de fourrure. Et comme toutes les élégantes réclamaient le leur, une formidable armée de piégeurs de taupes se leva bientôt dans l'Europe entière, courant les bois et les champs pour attraper et écorcher par millions les malheureuses bestioles. Il s'en massacra tant et tant, un seul piégeur pouvait en tuer jusqu'à 8000 par an, que l'on commença d'ailleurs ici et là à s'inquiéter sérieusement pour l'avenir de l'espèce. Dans certaines régions d'Allemagne, des mesures furent même arrêtées pour sa protection. Fort heureusement, la mode passa. Un jour vint où plus personne, hormis quelques vieilles taupes, ne voulut porter les macabres manteaux. En 1960, les derniers piégeurs, ne trouvant plus aucun client pour leurs marchandises, changèrent de métier.
0: Alors je voudrais vous chanter une chanson pour les taupes qui s'intitule « Chanson pour les taupes ». 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

avec votre grand cœur de petite taupe. Plus fort parce qu'il faut que je fasse mon contre-champ après. Alors j'ai besoin de votre soutien.

0: Merci pour elle.
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0: Le réchauffement de notre planète mère.
1: Évolution cyclique.
0: Pillage des ressources de la Terre.
1: Pollutions industrielles.
0: Le réchauffement de la planète Terre provoque la montée des eaux.
1: Vous savez nager ?
0: Bientôt, il n'y aura plus que des survivants.
1: Pour notre planète, agissez.
0: Ne vous déplacez plus sur des courtes, moyennes, longues distances par des moyens de locomotion polluants ou issus d'énergies produites dangereusement.
1: Le réchauffement de la planète Terre, notre mère en danger, à cause de nos attitudes quotidiennes aggravant la pollution.
0: En êtes-vous ?
1: En serez-vous ?

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1: Si ceux qui disent du mal de moi savaient exactement ce que je pense d'eux, ils en diraient bien davantage.
2: Si ceux qui disent du mal de moi savaient exactement ce que je pense d'eux, ils en diraient bien davantage.
1: Sacha Guitry.
3: Sacha Guitry, 1885-1957. Il fut un des plus grands auteurs, acteurs, dramaturges, metteurs en scène de pièces de théâtre et réalisateurs de films français de la première moitié du XXe siècle.

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2: Si la divulgation des réalités de la présence d'une multitude d'entités d'êtres biologiques non humains sur la planète Terre a longtemps bouleversé l'organisation des sociétés qui la géraient auparavant, la présence de ces entités issues aussi d'autres dimensions d'univers avait pourtant bien été révélée par de nombreux témoignages recueillis au cours des millénaires. Exemple.
3: Rencontre dans le ciel. 14 juillet 1952, Newport News, Norfolk, Virginie, États-Unis. À 21h12, le capitaine William Nash et le premier officier Fortenberry, aux commandes d'un DC-4 de la Paname, observent 6 disques lumineux d'environ 30 mètres de diamètre se dirigeant vers l'avion à une altitude d'environ 700 mètres. Les contours des objets sont nets. Leur partie supérieure est rouge-orangé. Ils effectuent un virage à angle aigu derrière l'appareil. Ils sont bientôt rejoints par 2 autres disques plus brillants que les premiers, arrivant de l'arrière et passant sous l'avion. Les 8 disques, volant les uns derrière les autres, décrivent un arc à une altitude plus élevée que celle du DC-4. Ils clignotent puis disparaissent un par un. Le lendemain, les témoins sont interrogés séparément pendant plus d'une heure par des agents de l'US Air Force. Les enquêteurs déclarent qu'ils ont recueilli également 7 autres témoignages, dont celui d'un officier et de sa femme qui ont décrit une formation de disques rouges se déplaçant à grande vitesse.

0: Et c'est avec les très belles sonorités des corridors que se termine cette émission anachronique préparée par Henri Dieudonné Parju et Charles Hemel. Nous avons eu grand plaisir à partager avec vous ces quelques moments radiophoniques et vous avons proposé d'écouter, dans un désordre bien ordonné, les chansons et musiques de Joe Pass, Red Mitchell, Tito Puente, Bruno Coulet, GNG, Georges Bizet, Léo Ferré, Morane, Catherine Ringer, Bleu Blanc Rouge et donc juste à l'instant, Les Corridors. Vous avez croisé les textes de William Faulkner, Bernard de Corabeuf, Boris Vian, lu par Yves Robert, Jean de La Fontaine, Morane et Sacha Guitry. Nous avons eu plaisir à accueillir dans cette émission Tangioval, Bernard, Sébastien, Michel, Christian et Mireille pour leur lecture. Et nous vous avons proposé des extraits, celui de la revue écologique pour les grands et les petits, La Hulotte, le magazine ufologique Lumière dans la nuit, un extrait du très bon film de Mathieu Kassovitz, Les rivières pourpres.
1: Cette émission est dédiée à Philippe Gueluc, dessinateur de génie, qui à travers son personnage principal, le chat, nous adresse le message suivant. Alors comme ça, c'est Dieu qui nous donne la vie, et c'est Dieu qui nous la reprend. Moi je dis, donner c'est donner, reprendre c'est voler.

D'où Jésus? C'est stupéfiant comme résultat. Au lieu de m'alléger la vie, ça m'a alourdi l'estomac. 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

0: Noi lo facciamo per il popolo palestinese, ci rendiamo conto che le parole non bastano, la neutralità non è una scelta, non è un'opzione, perché davanti a un genocidio, quello in atto, vorrebbe dire giustificare l'oppressore a scapito dell'oppresso, popolo palestinese.
1: Actuellement, une centaine de prêtres originaires de 8 pays et de différentes régions d'Italie, membres du réseau Prêtres contre le génocide, sont à Rome pour manifester en faveur de la paix. L'envoyé spécial de Radio Centrafrique s'est rendu sur place pour recueillir leurs propos.
2: Maintenant, nous sommes sur une petite place de Rome, Via di Pantaleo, avec Peter John. C'est un prêtre sud-africain qui arrive après un très long voyage pour la rencontre Prêtres contre le génocide. Donc, il va s'exprimer en anglais. Il est fatigué par le voyage, mais motivé pour être là.
3: I feel very strongly as one who grew up under apartheid and one who's.
4: Je me sens très fortement comme quelqu'un qui a grandi sous l'apartheid, qui a été déshumanisé et brutalisé par ce système vicieux de l'apartheid. Quoi qu'il arrive, que les gens soient brutalisés, que la terre soit volée, que leur avenir soit volé d'eux, je ressens le besoin personnel d'être en solidarité.
3: I feel the personal need. To stand in solidarity.
4: Je ne peux rien faire d'autre. C'est juste un engagement de toute ma vie pour être avec ceux qui sont marginalisés et brutalisés. Je suis venu ici, au cœur de Rome, pour dire au monde de ce lieu qui est si profond dans l'histoire que vous ne le faites pas pour moi et que je résisterai.
3: To say to the world from this place that is so steeped in history.
4: Et que je résisterai avec des collègues, des camarades, des frères et des sœurs qui croient en la même vérité fondamentale, que nous ne vous donnerons pas l'autorité morale pour faire ce qui est tellement immoral, pas en notre nom. Et je voulais le dire aussi, pas seulement par une signature, mais par le témoignage de ma présence. Je ne peux vraiment pas parler pour l'Europe, sauf ce que je vois dans les médias. Et il me semble que c'est inéquitable. Et je pense que c'est exactement la même chose dans l'Afrique du Sud. C'est inéquitable. Il y a une dichotomie. Dans l'Afrique du Sud, vous trouverez des leaders de l'Église plus élevés, qui sont très expressifs sur le génocide et le nettoyage ethnique, et qui utilisent ces termes par nom. Donc ce n'est pas un problème du tout. Le leadership est là. Mais en dessous du leadership, c'est une situation totalement différente. Les gens sont profondément déconnectés avec le conflit d'Israël de l'époque d'Abraham et l'Israël post-1948, qui n'a clairement rien à voir avec l'autre. La majorité des gens, surtout ceux qui sont fondamentalistes, trouvent ça très difficile de se battre contre l'Israël actuel. Mais une des vérités que j'ai apprises sur l'humanité, c'est qu'on oublie facilement nos histoires. Parce que la résistance va être, la pression va être énorme. Je pense que ça doit être lié à la parole de Dieu, à la façon dont les récits peuvent être interprétés, à des gestes petits qui ne disent pas nécessairement tout, mais qui commencent à pousser les gens vers l'activisme. Mais le prix de l'activisme est toujours élevé pour les gens.
3: Thank you.

0: Alors, avec notre collègue Alain Dufil, le reporter, nous sommes toujours le 21 septembre et nous sommes avec Renato, donc un frère et père jésuite à la communauté des jésuites au centre de Rome. Et donc, je tends le micro dans une discussion passionnée entre nos deux amis où nous parlons des différences entre l'Église française et l'Église italienne à l'égard de la liberté de discours. Vous pouvez nous dire un petit peu ce que vous disiez ?
1: Je disais qu'en Italie, pour différentes raisons, d'abord pour un lien quand même traditionnel assez étroit avec la Palestine, le peuple palestinien, et aussi pour la fréquence dont les évêques et les chrétiens vont en Terre Sainte comme pèlerinage. Il y a toute une réflexion, je dirais, assez proche de la réflexion qu'il a fait récemment Pizzaballa dans sa lettre pastorale du 25 avril, qui est quand même en position très critique contre Israël et tout ce qu'Israël est en train de faire, pas seulement à partir du 7 octobre, mais même avant. Cette position est donc des critiques ouvertes et partagée par beaucoup de prêtres et des personnes consacrées ou des fidèles ici en Italie. En même temps, cela, ça ne va pas dire que cette position partagée par l'Église soit efficace pour changer la politique italienne et européenne. Ça, c'est un peu la frustration. Ça veut dire qu'on voit clair quelles sont les valeurs et on en parle de ça même dans les homélies, dans des rencontres. Mais on sait aussi très bien que la politique a fait déjà ses choix et ce n'est pas facile de changer. L'alliance commerciale, militaire avec Israël, finalement, ça rend toute réflexion sur les valeurs un peu, je dirais pas inutile, mais très frustrant, parce qu'on sait bien où est la justice, et en même temps, c'est que l'Italie, je parle pour l'Italie, est en train de faire, si je dirais aussi l'Europe. Par exemple, on sait bien qu'on ne peut pas changer la situation en Palestine sinon avec une politique de désinvestissement, de sanctions, un peu comme l'Europe a fait pour l'Ukraine. Nous, on parle souvent de ça, ça veut dire si on a fait ça pour l'Ukraine, pourquoi on ne peut pas faire la même chose pour la Palestine? Et donc, une politique de sanctions contre Israël, ce serait la vraie voie de sortie de cet horrible génocide qu'on est en train d'assister. Donc, pourquoi l'Italie et les États de l'Europe ne veulent pas sanctionner Israël? Parce qu'il y a des alliances diplomatiques et militaires de faire, déjà décidées, déjà. Une situation, je dirais, un peu semblable, nous l'avons avec la Libye. Nous, on a un traité avec la Libye. Et la Libye, nous savons qu'est-ce qu'ils font aux migrants qui viennent du Sahel. L'Église le sait, les évêques ils savent et ils parlent. Et ils disent que exactement comme le pape a parlé à Madrid. C'est une injustice, c'est un attentat aux droits de l'homme. Et il y a déjà des moyens concrets qu'on pourrait mettre en place à partir de demain. Si on ne veut pas, c'est parce qu'il n'y a pas la volonté politique. Donc ça, il faut se le dire. Et aussi crier à la paix tout le temps, mais sans prendre cette décision concrète, ça montre l'incohérence, moi je dirais l'hypocrisie. Non? Parce que tout le monde, toute la politique dit « nous voulons la paix ». Mais si tu ne prends les moyens, si tu ne prends pas les moyens concrets que tu as devant tes yeux pour atteindre cette paix, pourquoi on invoque si souvent la paix?
0: Renato, merci. Tu nous fais part ici d'une référence de nombreux politiques à l'Église catholique, à leurs racines chrétiennes. C'est pareil avec une grande partie de la droite française aujourd'hui qui défend donc une civilisation judéo-chrétienne contre un gaucho-islamisme. Comment est-ce que des prêtres, des laïcs engagés pour l'évangile peuvent-ils faire bouger les choses et comment la communauté italienne qui semble beaucoup plus libre dans sa parole peut-elle influencer soit par la communauté jésuite, soit directement avec les contacts avec les évêques de France, l'hypocrisie et le silence dominant dans notre Église en France?
1: Quel mot nous voulons utiliser? Et c'est pour ça que le mot génocide, c'est tellement important, parce que ce n'est pas seulement un mot. Ça dévoile une situation qui s'est facilement cachée par des discours qui semblent être intéressés aux droits de l'homme, mais qui finalement ne sont pas intéressés et qui ont dans leur vrai intérêt les traités d'alliance diplomatique militaire entre Europe et Israël. Le mot génocide va justement à se mettre entre cette alliance, parce qu'elle montre que toute alliance avec Israël, c'est criminel. Et donc, ce n'est pas seulement un mot, disons comme ça, mais qu'est-ce que ça change si tu parles de génocide ou crime contre l'humanité? Ça change parce que ça montre la stratégie qu'il y a derrière. Et si tu as le mot de dire, si tu as le courage de dire ce mot, tout de suite tu vas changer aussi ton attitude face à cette situation.
0: Et sur donc la possibilité de la communauté jésuite mondiale d'interférer ou de soutenir l'ouverture de la communauté française jésuite et les évêques de France. Est-ce qu'il y a des possibilités de faire avancer les choses? Parce que visiblement, vous n'êtes pas dans le même niveau de liberté de parole et d'interpellation.
1: Bon, moi, je ne connais pas tellement comment est la situation en France. Je dirais que déjà que ce réseau de prêtres contre le génocide est un réseau international peut aider ad avoir un autre regard qui n'est pas seulement concentré sur la mentalité, disons, locale ou nationale. En même temps, je n'ai pas dans la tête actuellement comment on pourrait aider cette réflexion en France. Je pense que ça a aussi beaucoup à faire avec l'idée de la spiritualité, l'idée du culte. Peut-être qu'en France, c'est beaucoup plus aligné dans une théologie disons, du sacré qui ne veut pas trop se mêler aux problèmes sociaux. Tandis qu'en Italie, non. En Italie, il y a une autre sensibilité. Alors, changer sensibilité, c'est très compliqué. On ne peut pas le faire comme ça du jour au lendemain.
2: Merci beaucoup.
3: Merci beaucoup.
2: Et nous, on va y travailler.
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lancement de la 16e saison de la Travelling Station. Et on commence avec un bon cut UK dub avec UK Principal au vocal. Le titre s'appelle Hola Meditation.

Hola Meditation, yes, très heureux de vous retrouver dans la Traveling Station pour cette toute première mission de l'année comme je vous le disais. On va continuer avec le Dubwise tranquillement en fond pour présenter eh bien, cette 16e année de Traveling Station, 16e saison. Et c'est pas des moindres, hein. Franchement, il faut trouver la motivation pour faire autant d'émissions, du son et le reste. Mais grâce à vos auditeurs, eh bien écoutez, on garde le cap. Et grâce aux radios qui nous diffusent, merci à tous, on va continuer. Et on va se faire encore une belle année pleine de good vibes. Grâce à vous, vos retours et le reste. Et grâce à la motive qu'on a évidemment tous. Et il en faut car malheureusement eh bien, le monde de la culture est un peu mis à mal. Et ça va commencer eh bien, en de plus belle, hein, vraiment, cette nouvelle année avec un petit coup de gueule contre notre cher gouvernement qui saccage eh bien, notre belle culture à coup de pied, hein, on peut le dire. Entre la diminution des subventions, les annulations de festivals qui ont lieu tout l'été et notre magnifique loi Riposte qui a eh bien, été votée dans l'été également, qui va nous empêcher bientôt de faire des rassemblements pour, eh bien, voilà, pour partager un petit peu toutes ces good vibes. Le reste, alors évidemment, on est vraiment sur le identifié sur toutes les musiques électroniques, mais le dub eh bien, vient de tout ce monde et a été à l'initiative hein, de tout le mouvement Sound System qui a été ensuite eh bien, repris par eh bien, ce phénomène libertaire des free parties et le reste. Et voilà, pour une rentrée eh bien, très politique, on va commencer avec un titre eh bien, de Charlie P sur le label de BF. Le titre s'appelle « Policeman ». Histoire d'interpréter un peu mes propos. Yes, allez, je vous souhaite évidemment de passer un bon moment à l'écoute de la Traveling Station.

A Few Get A Boasting, yes, pour ce méga super gros Roots de Joe Gladstone. Et derrière, ou plutôt juste avant, s'écouter. Donc, un titre que je vous avais peut-être déjà passé fin d'année dernière. Le titre s'appelle Jojo Gladstone. En tout cas, c'est le chanteur Jojo Gladstone avec le titre Reggae Music, tout simplement. Alors, fin du coup de gueule, évidemment, concernant la politique. Vous savez que c'est pas le thème de l'émission. Même s'il y a des moments, eh ben, il faut réagir, hein, parce que là, vu ce qu'on se prend à la tronche, on va pas pouvoir laisser passer tout ça. Mais voilà, heureusement, on a quand même quelques jolies, eh bien, bonnes nouvelles avec plein de sorties, eh bien, notamment sur les labels de reggae, hein, voilà. la révolution s'organise tout tranquillement. Puis petit message à nos dirigeants, écoutez un peu plus de reggae. Vous vous détendrez peut-être un petit peu, ça vous permettra de prendre de meilleures décisions. Alors concernant eh bien, ces fameuses sorties, c'est le fils de Jashaka, hein, suite eh bien, au décès de son père il y a quelques années, eh bien, qui a décidé de reprendre un petit peu son catalogue et de represser un certain nombre de titres non édités pour certains, on va s'en écouter un, et d'autres réédités, qui étaient devenus introuvables. Alors on va s'écouter un gros Twinkle Brothers qui n'était jamais sorti, qui était en dubplate, qui s'appelle Journey, donc voilà, par les Twinkle, remixé par eh bien, Young Warrior, le fils de Jashaka. Mais avant, je voulais commencer par l'emblème, le grand titre de Max Romeo, franchement un titre référence dans l'œuvre de Jashaka. Le titre s'appelle Taffarel is the captain of my ship.

C'était donc le titre Journey des Twinkle Brothers, unreleased pour le moment. C'était un gros dubplay de Jashaka, et bien également de Young Warrior, hein. Ces derniers temps, repressé pour le plus grand bonheur des fans. Merci à Young Warrior pour continuer de faire prospérer l'héritage de son père. On continue avec un titre tout aussi fameux. Yes, une reprise d'un vieux titre de Nucleus Roots. Le titre s'appelle Irie Meditation avec le chanteur Don Hartley.

Et on va continuer avec eh bien, du Roots, avec une sortie de l'année dernière, si je me souviens bien, avec le chanteur Mika Shemaya. Le titre s'appelle « I Kill My Ego ».

Et sans transition, on enchaîne avec un petit peu de digital, avec un titre de Echo My Note et le titre Pikniffy Mind. Et on enchaînera juste après avec le titre Africa des Rubadub Rebels.

Yes, donc c'était les Rubadub Rebels avec ce titre Africa en mode digital. Yes. Alors la rentrée était marquée par eh bien un certain nombre de sorties par le sound system Entebbe Sound, un sound system des années 80, vraiment emblème hein, des sound systems anglais, qui eh bien nous fait le plaisir de sortir leur 5 ou 6e prod. Hein, vous voyez, hein, depuis les années 80, ça fait quand même pas grand chose. Et un crew au passage qu'on aurait dû voir au Dub Camp, au festival Dub Camp, ça va me donner l'occasion eh bien, de vous relater un petit peu cette expérience de l'été. Festival qui a été annulé, hein, festival hyper connu, hein, c'est 10 000 personnes par soir, le plus grand rassemblement de sound system européen. Et donc, voilà, comme excuse de la canicule qui a été entièrement annulée, sauf que, eh bien, évidemment, un festival annulé la veille eh bien, du lancement eh bien, du festival, forcément, eh bien, c'est un petit peu compliqué, sachant qu'une grande partie des frais ont déjà été engagés et que, eh bien, on se retrouve avec une association qui était déjà pas forcément hyper vigoureuse et qui aujourd'hui se retrouve eh bien, dans une situation critique avec, je ne sais pas, 300 000 ou 400 000 euros de dette. Voilà le résultat, eh bien, après des belles décisions de notre gouvernement qui prend eh bien, ce genre de disposition au dernier moment. Et ce qui vraiment met en danger clairement la culture. Alors, décision politique ou pas politique, eh bien, à vous de voir, sachant qu'on a quand même un certain nombre eh bien, de festivals, pour ne pas citer les Francopholies de La Rochelle, qui avaient lieu eh bien, exactement le même week-end, avec quelques centaines ou quelques dizaines de kilomètres, qui eux, ont été maintenus. Alors bon, voilà. À vous de vous faire votre idée, d'aller voir un petit peu ce qui s'est passé. Moi, franchement, ça m'inquiète énormément pour eh bien, la culture et surtout pour ce festival, qui est vraiment une des grosses références européennes, je vous le disais, hein, au niveau eh bien, de la culture reggae et sound system. Mais revenons à Entebbe Sound qui nous sort eh bien, quelques magnifiques titres. Alors pour revenir aux origines, Entebbe, eh bien, c'est ça.

Alors, pour la petite anecdote, il s'agit du titre Marshall de Ras Imru, déjà sorti eh bien, quelques dizaines d'années avant sur le label de Jashaka. Donc, original release sur eh bien, le label du Master. Yes, repris en 2004, ce titre fait un gros carton. Et en 2026, 22 ans plus tard, eh bien, c'est Sugar My Not qui va eh bien, se coller à ce rythme et nous offrir une nouvelle magnifique version. Le titre s'appelle More Love.

Et après ce magnifique More Love de Sugar My Nut, je ne résiste pas à l'envie de vous passer la version cuivre sur ce même riddim qui suffit à lui-même. Yes, énorme production du Sound System en TB Sound.

Allez, je vais être obligé d'écourter cette petite version si on veut pouvoir boucler l'émission en temps et en heure. Puisque, évidemment, une bonne nouvelle n'arrive jamais toute seule. Évidemment, le Sound System, donc en DB Sound, nous a gratifié bien d'une deuxième sortie. Un 12 cette fois-ci avec un nouveau riddim et 6 versions. Toujours Sugar My Note qui se colle au riddim. Le titre s'appelle Working People. Et on s'écoutera juste après bien la deuxième version qui s'appelle Who's Gonna Love Ja. Yes, on en discute juste après.

Who's Gonna Love Ja? Hey, Rastafi Irie sur le second vocal. On a également un troisième vocal sur ce maxi et trois dubs. On s'écoutera ça. Et bien un petit peu plus tard, puisque la fin de l'émission approche et que j'espère que vous avez passé un bon moment à l'écoute de la Travelling Station, qui repart et bien donc pour une année supplémentaire, la 16e, avec plein de bonnes vibes, de bonnes sorties, de reggae anglais, français, de toute la planète. En fonction eh bien, des sorties et des bons titres, hein, tout simplement. Hein, on en produit de partout du reggae et on essaiera de faire encore plein de découvertes dans cette nouvelle année qui s'offre à nous. J'espère qu'évidemment que vous avez passé une bonne rentrée, hein, ça c'est sûr. Je vous souhaite évidemment le meilleur bien, pour tout ce qui arrive à cette fin d'année 2026. Et on va terminer avec un titre tout à fait en phase avec l'actualité. Une production Indica Dub qui vient de ressortir, qui était repressée dans la foulée tellement il a été eh bien, plébiscité. Le titre s'appelle Peace Must Prevail. Et moi je vous dis évidemment à dans 15 jours. Et d'ici là, portez-vous bien. Salut à tous.

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